C'est avec joie que je vous propose maintenant le deuxième nocturne pour piano opus 32 de Frédéric Chopin, une composition en mi bémol majeur.

0: La météo pour ce week-end en Seine-Maritime. Le samedi matin, un ciel très nuageux sur l'ensemble du département avec 10 à 12 degrés de Évreux jusqu'au Havre et même quelques gouttes possibles vers Dieppe. L'après-midi, les températures montent jusqu'à 15 degrés vers Rouen et Évreux, mais le ciel reste chargé malgré de courtes éclaircies. Dimanche matin, encore quelques nuages ainsi que quelques bancs de brouillard avec 5 à 9 degrés entre Rouen et Dieppe. Pour l'après-midi, une amélioration avec le retour du soleil, notamment sur le littoral comme au Havre, et des températures comprises entre 12 et 16 degrés. Excellent week-end à tous sur Radio La Sentinelle.
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3: Apprendre à marcher sur l'eau. Méditons dans Matthieu 14, les versets 28 à 30. Pierre lui répondit, « Si c'est toi, ordonne-moi de venir vers toi sur les eaux. » Mais il prit peur. Il commença à s'enfoncer.
4: Les disciples se trouvaient au milieu du lac quand la tempête se leva. Jésus était resté sur la terre ferme et ils commencèrent à se faire du souci. Soudain, une silhouette fantomatique apparut, marchant sur les vagues. Ils se mirent à hurler de peur et Jésus les calma en leur déclarant « C'est moi, n'ayez pas peur ». Pourquoi Pierre alors demanda-t-il à Jésus « Seigneur, si c'est bien toi » N'est-il pas convaincu de la présence du Seigneur? Dieu n'est pas déconcerté quand nous doutons et demandons une confirmation de ses lèvres. Il nous encourage à faire preuve de perspicacité et de réflexion. Examinez tout avec discernement, retenez ce qui est bon. 1 Thessaloniciens 5, 21. Puis Pierre demande à Jésus de lui commander de venir à lui. Il ne veut pas s'aventurer dans une situation périlleuse si ce n'est par la volonté du Seigneur. Il estime que si Jésus lui ordonne de s'approcher de lui, il garantira sa sécurité.
3: Dieu ne vous protégera pas nécessairement si vous vous engagez sur une mauvaise voie. Mais celui qui obéit ne sera pas détruit. C'est la garantie que Dieu donna à Baruch peu avant la prise de Jérusalem. Pierre aurait pu rester en relative sécurité au fond de la barque. Enjamber le bastingage alors que le vent souffle en tempête exige du courage et beaucoup de foi. Pierre, en quittant la barque, démontrait qu'il avait confiance en la toute-puissance de Jésus. Malheureusement, dès qu'il vit les vagues qui s'élevaient autour de lui, il prit peur et commença à s'enfoncer. Au lieu de regarder à Jésus, il jeta ses regards, un instant seulement, sur les vagues et son cœur vacilla. Ne jetez pas trop vite la pierre aux disciples. Lui, au moins, quitta la barque et obéit à Jésus. Non seulement il ressentit l'excitation de marcher sur l'eau, mais il fut le seul à sentir la main de Jésus l'attraper pour l'empêcher de couler.
4: Vous pouvez manger une nourriture saine, vous coucher tôt, fuir toute controverse, ne jamais blesser les autres, ne vous engager dans aucune aventure dangereuse et épargner avec sagesse et vous briser le cou en glissant dans votre baignoire. Croître en maturité spirituelle exige de prendre des risques pour suivre Jésus.
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2: Fidèle et aimable auditeur, internaute de la radio La Sentinelle, nous sommes très heureux de rentrer chez vous, vous qui nous écoutez à travers les www.radio.rls.fr ou sur le 97.9 FM. C'est bel et bien votre émission tant attendue, 180 secondes de foi. Aujourd'hui, je vais vous parler de la consécration pour Dieu. Romains chapitre 12, le verset 1. Je vous exhorte donc, frères, par les compassions de Dieu, à offrir vos corps comme un sacrifice vivant, saint, agréable à Dieu, ce qui sera de votre part un culte raisonnable. La consécration n'est pas un moment émotionnel passager. C'est une décision quotidienne. Parce que se consacrer à Dieu, c'est lui remettre toute la vie, le temps, les choix, les projets, les priorités. Et dans une perspective biblique, le culte véritable ne se limite pas à l'adoration du sabbat. Il inclut toute l'existence. Chaque acte peut devenir une offrande. Chaque décision peut honorer Dieu. Alors, Dieu ne cherche pas seulement une partie de nous. Il cherche notre cœur tout entier, car une vie consacrée devient pour Dieu un autel vivant. C'est un appel fort. Offrez vos corps comme un sacrifice vivant, saint, agréable à Dieu, ce qui sera de votre part un culte raisonnable. Allez, bonne journée. Que le Seigneur vous bénisse.
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1: Chers enfants qui êtes à l'écoute de cette émission qui vous est consacrée, je vous ai raconté la dernière fois comment le prophète Élie, sur l'ordre de l'Éternel, avait oint Élisée pour lui succéder comme prophète un jour. Élisée allait maintenant l'accompagner partout où il irait. Le roi de Syrie, Ben-Hadad, a mobilisé toute son armée et, avec l'aide de 32 rois alliés, de chevaux et de chars de guerre, il est allé assiéger la ville de Samarie et s'est préparé à lui donner l'assaut. Avant cela, il a envoyé dans la ville des messagers à Akab, le roi d'Israël. « Voici un message de la part de Ben-Hadad. Livre-moi ton argent et ton or, ainsi que tes femmes et les plus vigoureux de tes fils. » Le roi d'Israël a répondu. « À ton ordre, mon seigneur le roi, je me livre à toi avec tout ce qui m'appartient. » Les messagers sont venus de nouveau et ont dit « Voici un message de la part de Ben-Hadad. Je t'ai envoyé l'ordre de me livrer ton argent et ton or, tes femmes et tes fils. J'enverrai donc demain à cette heure-ci mes officiers chez toi. Ils fouilleront ta maison et celle de tes ministres. Ils prendront tout ce qui a de la valeur à leurs yeux et l'emporteront. » Alors le roi d'Israël a convoqué tous les responsables du pays et leur a dit « Vous pouvez bien voir que cet homme nous veut du mal, car il m'a fait réclamer mes femmes et mes fils, mon argent et mon or, et je ne lui avais rien refusé. Maintenant, il veut encore prendre tout ce qu'il lui plaît. » Tous les responsables et tout le peuple ont dit à Akab « Ne l'écoute pas, n'accepte pas. » Alors Akab a répondu au messager de Ben-Hadad « Dites à mon seigneur le roi, je ferai tout ce que tu as fait demander à ton serviteur la première fois, mais je ne peux pas te livrer encore davantage. » Les messagers sont allés rapporter cette réponse à leur maître. Alors Ben-Hadad a envoyé ce message au roi Akab. « Que les dieux me punissent très sévèrement si je laisse subsister de Samarie assez de poussière pour remplir les mains de tous les guerriers qui me suivent. » Mais le roi d'Israël lui a fait répondre par les messagers « Celui qui part au combat ne se vante pas comme celui qui en revient. » Cela veut dire, chers enfants, qu'il ne faut pas se vanter de la victoire avant de l'avoir remportée. Lorsque Ben-Hadad a entendu cette réponse, il était en train de boire sous les tentes avec les 32 rois qui étaient ses alliés. Il a commandé à ses officiers « En position pour l'attaque !» Et ils ont disposé leurs troupes pour donner l'assaut à la ville. À ce moment, un prophète est venu trouver Akab, le roi d'Israël, et lui a dit « Voici ce que déclare l'Éternel. As-tu vu cette immense armée? Je vais la livrer aujourd'hui en ton pouvoir. Ainsi tu sauras que je suis l'Éternel. » Akab a demandé « Par qui l'Éternel la livrera-t-il ? » Il a répondu « L'Éternel déclare, je la livrerai par les jeunes recrues des chefs des provinces. » Akab a encore demandé « Et qui devra engager le combat ?» Le prophète a répondu « C'est toi. » Alors Akab a passé en revue ses jeunes recrues. Il y en avait 232. Puis il a fait compter toute l'armée des Israélites, et ils étaient 7000. Ils ont fait une sortie à midi. Ben-Hadad était en train de s'enivrer sous les tentes avec ses alliés. Les jeunes recrues sont sortis en premier. Ben-Hadad a envoyé des hommes voir ce qui se passait. On lui a fait ce rapport. « Des hommes sont sortis de Samarie. » Il a répliqué, « Que ce soit pour demander la paix ou au contraire pour nous attaquer qu'ils sont sortis, amenez-les-moi vivants. » Les recrues et l'armée qui les suivait sont sortis de la ville. Chacun s'est acharné contre un adversaire et l'a abattu, si bien que les Syriens ont pris la fuite. Les Israélites se sont lancés à leur poursuite. Ben-Hadad, le roi de Syrie, s'est sauvé sur un cheval avec d'autres cavaliers. Le roi d'Israël a lancé le gros de ses troupes et a exterminé les chevaux et les chars ennemis. Il a fait subir une grande défaite aux Syriens. Alors le prophète qui avait prophétisé cette victoire à Akab au nom de l'Éternel est venu voir le roi et lui a dit « Va de l'avant avec courage, fortifie tes positions. Examine et réfléchis à ce que tu dois faire car l'année prochaine, à la même époque, le roi de Syrie reviendra pour t'attaquer. » Pendant ce temps, les ministres du roi de Syrie lui ont dit « Le Dieu des Israélites est un Dieu des montagnes. C'est pourquoi ils nous ont vaincus. Attaquons-les en plaine et sûrement nous remporterons la victoire. Voici donc ce que tu devrais faire. Remplace tous ces rois qui étaient avec toi par des gouverneurs. Ensuite, recrute une armée aussi nombreuse que celle que tu as perdue, avec autant de chevaux et de chars. Puis nous les combattrons dans la plaine, et certainement nous les vaincrons. » Ben-Hadad a suivi leur conseil et a fait tout ce qu'ils avaient proposé. Avec ses ministres, il croyait que l'Éternel, comme les idoles païennes, est un Dieu qui a un pouvoir sur une partie de la nature seulement, et non sur le monde tout entier. Mais, chers enfants, nous allons interrompre un moment le fil de notre histoire pour écouter un chant chrétien, puis nous continuerons.

0: L'année suivante, à la même époque, Ben-Hadad a passé les Syriens en revue et s'est avancé jusqu'à la ville d'Afek pour attaquer Israël. De leur côté, les Israélites ont aussi été passés en revue et ont organisé leur ravitaillement, puis ils se sont préparés à affronter les Syriens. Ils ont établi leur camp en face d'eux, mais leurs troupes ressemblaient à deux petits troupeaux de chèvres en comparaison de l'armée syrienne qui s'étendait sur toute la plaine. Alors l'homme de Dieu est venu trouver le roi d'Israël et lui a dit « Voici ce que déclare l'Éternel. Les Syriens prétendent que je suis un dieu des montagnes et non pas de la plaine. À cause de cela, je livrerai toute cette immense multitude en ton pouvoir. Ainsi vous saurez que je suis l'Éternel. » Pendant 7 jours, les deux armées ont campé l'une en face de l'autre. Le 7e jour, la bataille s'est engagée. Les soldats israélites ont tué en un seul jour 100 000 soldats syriens, soldats de pied, c'est-à-dire les fantassins. Les survivants se sont enfuis à Afek, où le mur de la ville s'est écroulé sur 25 000 rescapés. Ben-Hadad s'était enfui et réfugié dans la ville, et il s'y cachait en passant de chambre en chambre. Les ministres lui ont dit « Écoute, nous avons entendu dire que les rois d'Israël sont des rois pleins de bienveillance. Permets-nous de nous revêtir des habits de toile, de sac, et d'entourer nos têtes de cordes. Nous nous rendrons au roi d'Israël, et peut-être te laissera-t-il la vie sauve. » Ils ont donc revêtu des habits de toile, de sac, et ont mis des cordes autour de leurs têtes, pour montrer qu'ils se considéraient comme des prisonniers. Puis ils se sont rendus chez Akab et lui ont dit « Ton serviteur Ben-Hadad te fait dire, laisse-moi la vie sauve. » Akab leur a demandé « Il est donc encore vivant ? Eh bien, il sera mon allié !» Ces hommes ont pris cette parole comme un signe favorable et se sont empressés de prendre Akab au mot. « Oui, lui ont-ils dit, Ben-Hadad sera ton allié. » Akab a ordonné « Allez le chercher. » Ben-Hadad est sorti de sa cachette et est venu se présenter à lui. Akab l'a fait monter sur son char. Ben-Hadad lui a dit « Je te rendrai les villes que mon père a prises à ton père et tu pourras établir des comptoirs à Damas, comme mon père en avait installé à Samarie. » « Et moi, a repris Akab, je te rendrai la liberté et je conclurai une alliance avec toi. » Et c'est ce qu'il a fait, laissant repartir le roi de Syrie libre. Pendant ce temps, l'Éternel a parlé à l'un des disciples des prophètes qui suivait sans doute l'enseignement d'Élie et d'Élisée. Cet homme, suivant le commandement de l'Éternel, a demandé à son compagnon de le frapper, mais celui-ci a refusé. « Eh bien, lui a dit le premier, puisque tu n'as pas obéi à l'ordre de l'Éternel, un lion t'attaquera et te frappera lorsque tu m'auras quitté. » Et c'est en effet ce qui est arrivé. Le premier est allé trouver un autre homme et lui a adressé la même demande. Cet homme l'a donc frappé et blessé. Alors le prophète, après s'être rendu méconnaissable en se mettant un bandeau sur les yeux, est allé se poster sur le chemin que le roi devait prendre. Lorsque le roi est passé, il a crié « Ton serviteur a pris part au combat. Pendant la bataille, un homme a quitté les rangs et m'a amené un prisonnier en disant « Surveille-moi cet homme. Si tu le laisses s'échapper, tu prendras sa place, ou bien tu devras me donner 3 000 pièces d'argent. » Or, pendant que j'étais occupé de tous les côtés, le prisonnier a disparu. » En entendant cela, Akab a répondu « Tu as prononcé toi-même la sentence. » Il voulait dire que si cet homme avait été frappé, c'était la juste punition pour sa négligence. Aussitôt, le prophète a enlevé le bandeau qui lui masquait les yeux, et le roi d'Israël a reconnu que c'était un des disciples des prophètes. Cet homme a dit à Akab, « Voici ce que déclare l'Éternel. Tu as laissé échapper d'entre tes mains l'homme que je m'étais réservé. C'est pourquoi tu prendras sa place, et ton peuple périra à la place du sien. » Bien sûr, chers enfants, le prophète parlait de Ben-Hadad, le roi de Syrie, que l'Éternel avait livré aux mains d'Akab comme prisonnier, et qu'Akab avait laissé repartir libre, en concluant même une alliance avec lui. Akab avait trouvé juste ce qui semblait être arrivé au prophète, masqué d'un bandeau. Et maintenant, il voyait bien que la punition que le prophète lui annonçait de la part de l'Éternel était méritée. Alors Akab est rentré chez lui, très maussade, de fort mauvaise humeur, l'esprit abattu. Mais, chers enfants, si vous voulez savoir ce qu'a encore fait le roi Achab et comment lui et sa femme Jézabel ont monté un complot pour s'emparer de la vigne d'un certain Naboth, soyez à l'écoute de notre prochaine émission de La Bible racontée aux enfants. D'ici là, je vous dis au revoir et à Dieu seul la gloire.
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0: Le corbeau voulant imiter l'aigle. Fable de Jean de La Fontaine.
1: L'oiseau de Jupiter, en levant un mouton, un corbeau, témoin de l'affaire, et plus faible de rein, mais non pas moins glouton, en voulut sur l'heure autant faire. Il tourne à l'entour du troupeau, marque entre 100 moutons le plus gras, le plus beau. Un vrai mouton de sacrifice.
0: On l'avait réservé pour la bouche des dieux. Gaillard corbeau disait, en le couvant des yeux.
2: « Je ne sais qui fut ta nourrice, mais ton corps me paraît en merveilleux état. Tu me serviras de pâture. »
1: Sur l'animal bêlant, à ces mots, il s'abat. La moutonnière créature pesait plus d'un fromage, outre que sa toison était d'une épaisseur extrême et mêlée à peu près de la même façon que la barbe de Polyphème.
0: Elle empêtra si bien les serres du corbeau que le pauvre animal ne put faire retraite. Le berger vint, le prend, l'encage bel et bien, le donne à ses enfants pour servir d'amusette.
1: Il faut se mesurer, la conséquence est nette. Mal prendre aux volereaux de faire les voleurs. L'exemple est un dangereux leurre. Tous les mangeurs de gens ne sont pas grands seigneurs. Où la guêpe a passé, le moucheron demeure.
0: Le corbeau voulant imiter l'aigle. Ésope est à la base de cette fable. L'aigle, le chouka et le berger. Gilles Corrosé interpréta cet apologue. C'est chez lui que La Fontaine trouvera le thème du corbeau encagé et donné comme jouet aux enfants. Baudouin et Milot tireront chacun une nouvelle adaptation de cette fable.

Bonjour et bienvenue à cette émission de 15 minutes de grâce et de vérité dans la présence du Seigneur. Avant d'entendre l'évangile, nous allons louer le Seigneur et l'adorer de tout notre cœur. Amen.

Je vous remercie d'être là. Et donc, allons voir ensemble pour cet épisode qu'est-ce que le Seigneur nous réserve. Le titre, c'est « Est-ce vraiment ton ami ?» Donc, nous allons lire dans le livre des Proverbes, au chapitre 6, au chapitre 26, pardon, verset 6. « Les blessures d'un ami prouvent sa fidélité, mais les baisers d'un ennemi sont trompeurs. » Deux choses que nous voyons ici. Les blessures d'un ami. Comment est-ce qu'un ami peut nous blesser? C'est notre ami, il ne devrait pas nous blesser. Et les baisers d'un ennemi sont trompeurs. Est-ce que notre ennemi peut nous donner un baiser? En d'autres mots, peut nous embrasser, peut nous mettre sa main sur nos épaules, nous dire des mots, nous réconforter, allons dire, des mots de réconfort, voilà. Est-ce qu'un ennemi peut justement nous faire du bien et un ami nous blesser? Oui, effectivement. Mais quel va être le résultat de tout cela? Comment est-ce qu'un ami peut nous blesser? Un ami peut nous blesser, par exemple, en disant la vérité. Une vérité qu'on ne veut pas entendre, des fois. Vous savez, chacun de nous, nous aimons notre confort, nous aimons être là où nous sommes, nous aimons faire notre petit chemin tranquillement. Mais si quelqu'un nous aime, quelqu'un a notre intérêt à cœur, il voudra toujours chercher à nous orienter, à nous aider, à progresser, même à sortir de notre zone de confort pour avancer. Et même si nous ne sommes pas conscients des fois, vous savez, des fois nous ne sommes pas conscients, des fois nous pensons que tout va bien, mais ce n'est plus le moment de rester sur place, c'est le moment d'avancer, c'est le moment d'aller de l'avant. Mais nous sommes très confortables là où nous sommes. Je parle dans notre vie de tous les jours et même dans notre marche chrétienne. Et des fois, cet ami qui nous veut du bien, qui a notre intérêt à cœur, des fois, quand il nous dit des choses, et surtout des choses assez claires et franches, cela nous dérange, parce que nous ne sommes pas prêts, nous, à entendre. Donc, au final, est-ce que nous sommes prêts à entendre la vérité? Est-ce que nous sommes prêts à entendre ce que nous avons besoin d'entendre, surtout venant du Seigneur? Mais nous voyons aussi que les baisers d'un ennemi sont trompeurs. L'ennemi, notre adversaire, le diable, Satan lui-même, qu'est-ce qu'il veut de nous? Si nous n'avançons pas, il sait qu'il peut facilement nous avoir, que nous ne progressons pas, que nous ne grandissons pas, et donc nous ne sommes pas une menace pour lui. Et tôt ou tard, il finira par nous avoir aussi. Mais lui, il ne veut pas que nous avançons. Et c'est pour cela, quand nous regardons à tout ce qu'il met devant les chrétiens comme piège, comme embûche, et tellement il est rusé, tout cela a tendance, tout ce qu'il met, tout ce qu'il emmène, a tendance à nous montrer que, ok, vas-y, va à ton rythme, fais selon ton cœur, fais selon ta conviction, que personne ne vient te brusquer, qu'on parle avec toi avec amour. Et c'est quoi parler avec amour, souvent? Souvent, pour nous, on a une conception aussi qu'on ne vient pas brusquer les choses dans notre vie, qu'on ne vient pas nous dire ce qu'on ne veut pas entendre. Et si on vient nous dire les choses que nous ne voulons pas entendre, même si ces choses sont du Seigneur, cela dérange et cela peut même blesser. Ou alors, comment cela a été dit? Comme quelqu'un a dit, qu'est-ce qui est plus important? Le contenu

ou bien l'emballage? Qu'est-ce qui est plus important? Le contenu? Ce que ça contient? Qu'est-ce qui a plus de valeur? Si vous regardez, voilà, il y a un présent là. Ce qu'il y a dans la caisse, dans la boîte ou la boîte. Hein, bien sûr, je vous fais raisonner un petit peu, mais souvent nous regardons plus comment c'est dit, comment ça a été présenté, au lieu de regarder au cœur. Alors que Dieu regarde toujours le cœur de la personne. Dieu regarde au cœur. Et si mon ami est venu me voir pour justement, parce qu'il est fidèle et il a mes intérêts à cœur, la chose la plus importante pour lui, c'est de me dire les choses que j'ai besoin d'entendre. C'est pour cela que nous avons besoin de nous entourer de gens qui peuvent nous dire les choses et qui eux-mêmes, justement, nous savons, nous pouvons compter sur eux parce que nous voyons sur quoi ils sont eux-mêmes fondés. S'ils sont fondés sur l'Évangile, s'ils sont fondés sur la parole de Dieu, s'ils sont fondés sur la vérité, nous savons qui ils sont. Comme Paul dit à Timothée, pour toi, reste attaché à ce que tu as reçu, sachant de qui tu les as reçus. Tu sais de qui tu les as reçus. Il y a une relation dedans. Et nous savons que Timothée a reçu ces choses de la part de Paul lui-même. Donc, qui est Paul? Qui est Timothée? Et pour vous-même, et pour nous-mêmes, qui sont les gens qui peuvent aujourd'hui avoir accès à notre cœur? Nous disons, ce sont nos amis, mais s'ils sont nos amis, ils chercheront notre intérêt. La personne qui vous aime le plus vous dira la vérité. Et regardez ce que la parole de Dieu nous dit encore. Proverbe, et chapitre 12, au verset 26. Il dit, le juste montre à son ami la bonne voie, mais la voie des méchants les égare. Voilà, si on peut résumer cela. Le juste va montrer à son ami la bonne voie. Donc si votre ami ou la personne que vous chérissez, qui est à côté de vous, vous montre la bonne voie et que vous connaissez qui c'est cette personne, ne soyez pas offensé, mais au contraire, laissez le Seigneur vous parler, parce que Dieu peut vous parler au travers de cette personne. Et qui sait si ce n'est pas le Seigneur même qui vous parle? Recevez. Voilà une des manières qu'on peut recevoir de la part du Seigneur, surtout dans ces derniers temps, surtout si on sait que cette personne, notre ami là, ce juste, qui est aussi notre ami et qui nous montre la bonne voie, nous encourage à prendre un chemin, nous encourage peut-être à prendre notre croix dans une situation précise. Dans 1 Corinthiens chapitre 10, on voit, et au verset 24, voilà, il nous dit que personne ne cherche son propre intérêt, mais que chacun cherche celui d'autrui. En d'autres mots, si vous cherchez l'intérêt de votre frère, allez-y, dites-lui la vérité. Si vous cherchez l'intérêt de votre ami, ne lui cachez pas la vérité. Vous serez un vrai ami pour lui. Et regardez le cœur du Seigneur lui-même dans Apocalypse, au chapitre 3. Donc, Apocalypse, chapitre 3, au verset 19. Il nous dit, moi, c'est-à-dire le Seigneur lui-même, je reprends et châtie tout ce que j'aime. Aie donc du zèle et repens-toi. Voilà.
Voilà, moi je reprends et châtie tout ce que j'aime. Voilà le cœur du Seigneur. Et votre ami, celui qui a votre intérêt à cœur, ben, il vous dira les choses afin qu'au travers de lui, Dieu puisse vous parler. Et vous aussi, si vous êtes son ami, ne compromettez pas la parole de Dieu. Soyez un vrai ami. Et dites toujours cette vérité, étant motivé par l'amour, étant motivé par le cœur du Seigneur, pour emmener quelqu'un à se tourner toujours dans la bonne voie, la voie de l'Évangile. Et si on ramène quelqu'un vers le Seigneur, ben nous couvrons une multitude de péchés et il y a une très grande grâce qui est répandue. Voilà pourquoi je vous encourage. Qui c'est vraiment votre ami? Qui vous laissez être votre ami? Et si c'est votre ami, ben recevez, même si cela vous blesse. Mais il y aura une grande joie après. Que le Seigneur vous bénisse.

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2: Eunice. Eunice est un prénom féminin qui est d'origine grecque et qui veut dire tout simplement « belle victoire ». Alors, c'est vrai qu'elle ne va pas faire concurrence à la reine Victoria. C'est aussi une autre belle victoire, mais d'un autre genre. Eunice, on la connaît assez bien, on a quelques détails, même si la Bible ne parle pas très souvent d'elle. C'était une femme juive qui habitait la ville de Lystre, en Asie mineure, au plein cœur de la Turquie actuelle. Cette femme, elle était juive, certes, mais elle était mariée à un grec. Et donc, elle avait un certain nombre de difficultés par rapport à sa foi, à l'expression de sa foi au sein de sa famille, puisque elle, cette foi n'était pas partagée forcément par son mari. Et on s'en rend compte parce que cette personne avait un fils qui s'appelait Timothée, et ce fils Timothée n'avait pas été circoncis dans sa petite enfance. Et donc, ça veut dire que très probablement, même si la mère avait désiré cette circoncision qui marquait son entrée dans le peuple de Dieu, le peuple choisi, et il faut se rappeler que pour être juif, il suffisait d'avoir une mère juive, mais si le père s'était opposé à cet acte de circoncision, eh bien voilà, le petit Timothée n'avait pas pu suivre la foi de sa mère. Pourtant, cette femme est une femme de victoire, elle ne s'en est pas tenue à cela. Parce que un autre texte de la Bible nous dit qu'elle a enseigné à son enfant à connaître les textes des Écritures bibliques, c'est-à-dire les textes du Premier Testament. Elle a pris son enfant sur ses genoux, elle lui a appris les textes bibliques, elle lui a récité les textes. Ce n'est pas du tout sûr qu'elle était capable de les lui lire, parce que posséder un manuscrit à cette époque était un luxe que probablement Eunice ne pouvait pas se permettre. Mais ce qu'elle entendait lire à la synagogue, ce qu'elle entendait expliquer dans la ville où elle habitait, parce qu'il y avait une synagogue dans cette ville, eh bien elle devait le raconter, l'expliquer à son enfant, le prenant sur ses genoux le soir avant de le coucher, à tel point qu'un jour l'apôtre Paul va féliciter cette femme d'avoir donné une bonne fondation biblique dans les connaissances de son fils. Donc elle a là accompli une grande victoire, puisque quand ce fils a grandi, eh bien ce fils, Paul, l'a repéré. Un jour, il est passé dans la ville où cette femme habitait avec son fils, et il a remarqué, présent à la synagogue, ce jeune homme qui s'appelait Timothée. Et il a vu qu'il avait quelque chose de particulier. Il avait reçu justement une instruction qui lui donnait des potentialités que Paul discernait. Et alors, il a dit à ce jeune homme, « Écoute, moi j'aimerais bien que tu viennes avec moi dans mes voyages, que tu m'accompagnes, que tu découvres un petit peu ce que c'est que le partage de la foi chrétienne et l'aventure de la mission. » Et le jeune Timothée a trouvé que ça pouvait être intéressant pour sa vie. Et alors à ce moment-là, sa mère a eu le courage de le laisser partir, ce qui n'était pas forcément très évident. Et puis, Paul a fait quelque chose qui a dû bousculer aussi la vie de cette famille, de cette femme. Il a dit qu'il devrait passer par la circoncision, ce fils Timothée, qui ne l'avait pas été pendant son enfance. Et alors, on a circoncis Timothée de façon à ce que, partout où il visiterait des synagogues, il ne soit pas critiqué comme un mauvais juif, un juif apostat, mais qu'il puisse partager sa foi en étant pleinement reçu comme un membre du peuple d'Israël. Jamais Paul n'a proposé la circoncision à un païen pour le faire devenir chrétien, mais à un juif, fils de juif, d'une juive, eh bien, c'est ce qu'il a proposé. Et dans ce sens-là, on pourrait dire que même si ça nous paraît superficiel, Eunice a remporté une grande victoire dans sa vie. Je crois que toute femme serait heureuse de pouvoir dire, eh bien voilà, j'ai bien élevé mon enfant, il est devenu quelqu'un d'important, quelqu'un qui a partagé la foi, quelqu'un qui est un message pour les autres de la part de Dieu. C'est ce qu'Eunice a fait, c'est une belle victoire. Vous trouverez parler d'Eunice dans la deuxième lettre de Paul à Timothée au chapitre 2 et au chapitre 3, et aussi dans le livre des Actes des Apôtres au chapitre 16.

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1: Bonjour à tous. Depuis 2014, il existe une journée initiée par la coordination des actions pour le droit à la connaissance des origines. Question complexe. Nous sommes le 30 mai. Faut-il, oui ou non, permettre aux enfants nés sous X de retrouver leurs parents biologiques alors même que l'accouchement sous X était censé rompre tout lien? Le législateur s'est lui aussi penché sur cette question et envisagerait la possibilité que le père puisse reconnaître l'enfant même si la mère accouche sous X. Les questions sont posées, les réponses pas toujours aussi simples qu'on pourrait le souhaiter. L'intérêt de cette journée sera à minima d'inciter tout un chacun à y réfléchir. 30 mai, c'est également la semaine européenne du développement durable. L'homme consomme chaque année 5 fois les ressources que la planète peut produire sans s'épuiser. La semaine européenne du développement durable est organisée du 30 mai au 5 juin. Dans ce cadre, de nombreux événements sont proposés au public pour faire découvrir partout les initiatives territoriales tournées vers le développement durable et la transition écologique. N'oublions pas que la Terre ne nous appartient pas. Elle nous est prêtée par nos enfants, à nous de faire le maximum pour la rendre en bon état. 30 mai également, journée mondiale de la sclérose en plaques. Lancée en 2009, cette journée est consacrée à une maladie invalidante encore méconnue du grand public, traditionnellement célébrée le dernier mercredi du mois de mai, même si je ne l'évoque qu'aujourd'hui, plus de 2 millions de personnes dans le monde sont atteintes par la sclérose en plaques, qui plus est, plus de femmes que d'hommes, et se déclenche généralement sur des sujets assez jeunes. La sclérose en plaques se caractérise par une réaction inflammatoire d'origine nerveuse. Elle est considérée comme la première cause de handicap non traumatique chez l'adulte jeune. 1928, naissance d'Agnès Varda. 30 mai 1943, naissance de Louis Rego, acteur français. Le même jour, dans un hôtel de la banlieue de Londres, Royaume-Uni, les écrivains Maurice Druon et Joseph Kessel, accompagnés de la musicienne Anna Marley, composent le chant des partisans en russe, mais qui sera ensuite traduit en français et qui deviendra l'hymne de la résistance française. Décès de Jean-Claude Brialy en 2007. Il était né en 1933. Aujourd'hui, un classique, Stand By Me par The Staple Singers. Les Staple Singers, dont je vous ai déjà parlé, c'est un groupe de musique gospel, R&B, soul, formé par Robert Pops Staples. Le père et ses enfants, Cleota, Pelvis, Yvonne et Mavis, actifs de 48 à 94, 1948 et 1994, ce groupe rencontra du succès dans les années 70 avec des morceaux comme I'll Take You There, Respect Yourself, The Weight ou Let's Do It Again. Par la suite, Mavis Staples poursuivra brillamment une carrière solo, s'appuyant sur sa voix puissante et rocailleuse. Bonne fête aux Ferdinand, Jeanne, Basile, aux Harmonies et Isidore.

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1: Bonjour Laurent Gay. Donc je vais juste vous partager 15 ans de galère dans la CAM jusqu'à aujourd'hui, comment Dieu est venu me chercher et comment ça a changé ma vie. Donc à l'âge de 12 ans, j'étais déjà accro au shit. Jusqu'à 18 ans, à peu près, j'ai vécu l'enfer de la drogue. Ça veut dire quoi? Ça veut dire que je vendais du shit à mon collège, je raquettais. J'étais devenu un toxicomane parce qu'à l'âge de 14 ans, le shit ne me suffisait pas. Donc j'ai commencé à me piquer à l'héroïne. Ma vie au quotidien, c'était trouver de l'argent pour pouvoir me shooter. Je faisais partie d'un gang. Donc à partir de là, l'argent ne me manquait pas. On braquait. Ma philosophie, c'était faire un peu ce que je veux, quand je veux, avec qui je veux, où je veux. Dans ma tête, j'étais libre. Donc à l'âge de 18 ans, je me suis fait arrêter par la police. 48 heures, j'ai passé dans une petite pièce. Et là, j'ai compris ce qu'était vraiment la drogue. Ça veut dire que mon corps en avait besoin. Là, je suis rentré dans une descente aux enfers qui a duré jusqu'à à peu près l'âge de 20 ans, là où j'ai eu la chance de pouvoir partir un an au vert, à la campagne. Donc pendant un an, j'ai arrêté toute drogue, sans substitution. Et pendant les trois premiers mois, j'ai vraiment galéré. Mais j'avais arrêté. Au bout d'un an, j'étais nickel. À tel point que j'envisageais même de reprendre du boulot. Et donc, j'ai commencé à travailler un petit peu. Je vendais des bijoux fantaisie. Et la recette de mon marché, malheureusement, je le picolais dans les boîtes de nuit. Mais pour moi, l'héroïne, c'était quelque chose de terminé. À tel point même que j'ai même rencontré une jeune fille. J'ai rencontré l'amour, hein, le grand amour. Je suis rentré sur Paris en me disant, moi, ça fait un an que j'ai arrêté. Ce que je savais pas, c'est que les personnes que j'ai rencontrées, c'est-à-dire les mecs de ma cité, tout de suite, quand je suis revenu, ils m'ont proposé de l'héroïne. Et là, je la payais pas, ils me la donnaient gratos. Et pour moi, c'était le plus grand de mon malheur. J'ai commencé à faire du gros business. Je travaillais pour la mafia de Paris et j'avais tout un réseau du nord de Paris. Je prenais plus de 5 grammes d'héroïne par jour. Florence, la fille que j'avais rencontrée l'été d'avant, est venue à la maison. Elle était clean. Je l'ai affranchie sur ma vie. Je suis un dealer. Je t'interdis la CAM. Quelques mois après, c'est moi qui shootais Florence. Je vous garantis que quand t'es junkie, tu vis cette misère, c'est l'horreur. Et je la souhaite à personne. Cette expérience de mort, je la souhaite à personne. Quand t'es à deux, notre vie, c'était un fait divers au quotidien. Je me levais le matin, si j'avais pas ma dose, je pouvais pas marcher. De l'avoir en manque, de l'avoir camé, je la supportais plus. Et Florence est devenue enceinte. Waouh! J'y croyais. Pourtant, je suis pas du genre à croire au prince, à croire à des contes de fées. Mais là, j'y croyais. À son 4e mois de grossesse, on a été voir le médecin. Le médecin lui a annoncé qu'elle avait le sida. On peut pas te dire ce genre de truc. On lui a fait un IVG. Vous savez, pour nous, notre vie à partir de là, on connaissait que la CAM, on connaissait que cette culture de mort. À partir de ce moment-là, pour nous, c'était plongeon direct. J'ai goûté à toutes les cams, le crack y compris dans Paris. Je me suis retrouvé en prison pour un règlement de compte qui a mal fini. J'étais accusé d'homicide volontaire. Vous savez, la prison, je vais pas en parler beaucoup. Pour moi, la prison, c'est l'école de la haine. Tu perds ta dignité, ça pue réellement. À ce moment-là, je suis tombé comme dans une dépression. Et vous savez, tout ce que j'avais fait, je voyais tout ce que j'avais fait. J'avais le film de ma vie dans ma tête. J'avais tué ce gamin dans le ventre de Florence. Je lui avais donné le sida. J'avais tué le mec pour cette histoire. Ma vie était qu'un échec. Et au fur et à mesure où je voyais tout noir comme ça, j'avais Satan, l'accusateur, qui murmurait dans mon oreille. Mais t'as vu ta vie? T'as qu'une seule chose à faire, c'est mourir. Le 17 février 1988, alors que je voulais m'ouvrir

0: C'était incroyable. J'avais la révélation que Christ était venu pour moi avec deux mots en filigrane. Confiance, espérance. Deux mots qui sont encore aujourd'hui, qui me boostent aujourd'hui à chaque fois que je me lève. Quand je suis ressorti de prison, Florence était bouffée par le sida. Tous mes potes mouraient du sida. Vous savez, je priais mes prières. Je connaissais pas de Notre Père. Je connaissais pas d'autres prières. Mes prières, c'était Christ. Pourquoi t'es venu me visiter si ça bouge pas? Si c'est toujours pareil? Écoutez bien. Celui dont je vous parle, ce Jésus-Christ. En 1993, j'ai débarqué dans une maison pour mourir. Nous sommes en 2008. Dieu est vraiment vivant. Dieu produit des miracles. C'est quelque chose d'extraordinaire. Il a commencé à me guérir de toute drogue. Ça, c'est de l'ordre du miracle, parce que j'en connais des toxicos. Si t'as pas Christ en toi, tu peux pas guérir totalement de cette drogue. Tabac, alcool, plus aucune dépendance. En 94, le médecin m'a rappelé sur Paris. Florence était en train de mourir. Je suis descendu avec elle, j'ai pris sa main, on a prié. Elle est morte. À partir de ce moment-là, j'avais qu'un désir. Tout l'amour que j'avais, même si c'était un amour dans le péché, je l'ai donné à notre Seigneur Jésus-Christ. À ce moment-là, j'étais converti. Ça veut dire quoi? Ça veut dire que le Seigneur a pu m'appeler à devenir prêtre, à devenir moine, à devenir ermite. J'aurais dit amen à ce qu'il me disait. Il n'en a pas voulu ainsi. J'ai bouffé la parole de Dieu. Je comprenais rien au début. Mais après, c'était vraiment une lettre d'amour pour moi. Vous savez, ce Seigneur que je suis en train de parler, quand il te donne, il ne donne pas des petites giclettes comme ça de bénédiction, non. Il te plonge directement dans son fleuve d'eau vive. Et ça, c'est le bonheur pour toi. Il y a un psaume, c'est le psaume 23 qui te dit « Grâce, ma grâce et mon bonheur t'accompagneront chaque jour de ta vie. » Et ça, pour moi, c'est quelque chose d'extraordinaire parce que je le vis tous les jours. En 1999, le Seigneur m'a permis de rencontrer celle qui allait devenir mon épouse, Marie-Dominique. On s'est mariés 6 mois après. Comment ça peut se faire? J'ai le sida. Comment tu peux te marier comme ça? C'est quelque chose d'impossible. Eh bien, la sainte folie de l'amour fait que je peux. Parce que quand tu commences à suivre le Seigneur, bien sûr que c'est un choix personnel. Bien sûr que c'est un choix, peut-être un choix de fou. Mais si tu mets Dieu au centre de ta vie, le Seigneur te permettra de vivre ce genre de situation. Le Seigneur m'a donné, en l'an 2000, une petite fille, Raphaël, qui a 7 ans et demi aujourd'hui. En 2005, il m'a donné Jérémia. Ça, c'est les promesses de l'accomplissement de bonheur dans une vie. Comment ça peut se faire? Eh bien, quand tu commences à suivre le Seigneur, les grâces t'accompagnent, la bénédiction t'accompagne. Aujourd'hui, avec la misère que j'ai vécue, je peux vous garantir que j'ai cette prétention de dire que je suis vraiment quelqu'un d'heureux. Je vis le bonheur. Et je veux vraiment que ce message vienne percuter et vous donner vraiment, vous remplisse d'espérance. Et je veux vraiment, si j'ai le temps, pouvoir bénir les personnes qui me regardent. Je veux vraiment demander au Seigneur la puissance de son Saint-Esprit, que ce qu'il a fait dans ma vie, les grâces qu'il m'a données, les bénédictions qu'il a données dans ma vie, je demande vraiment au Seigneur maintenant qu'il vienne vous toucher. Peut-être que tu connais pas Dieu, peut-être que tu n'as jamais fait cette expérience du Seigneur. Je demande à Dieu maintenant qu'il vienne te toucher par la puissance de son Saint-Esprit, qu'il vienne répandre en toi cet amour. Crie vers le Seigneur comme j'ai pu crier en prison. Notre Papa du ciel, il ne supporte pas de voir ses enfants pleurer. Crie vers ton Dieu. Il viendra, il te blottira tout près de son cœur. Et tu sais, le cœur de Dieu, les battements du cœur de Dieu, c'est simplement « Je t'aime, je t'aime, je t'aime ».
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Bienvenue à tous dans notre émission 15 minutes de grâce et de vérité avec le pasteur Satish Mathura. Je suis heureuse de vous accueillir et sans plus tarder, nous allons louer le nom de Jésus.

0: Alléluia. Je vous laisse maintenant avec le pasteur Satish Matoura.
1: Bonjour et bienvenue dans cette nouvelle session de 15 minutes de grâce et de vérité. Merci beaucoup, Maeva, pour ce moment de louange. C'est très encourageant de pouvoir adorer le Seigneur. Quant à moi, c'est un grand plaisir de vous accueillir encore une fois pour écouter la parole de Dieu. Et on prie que le Seigneur nous aide, nous éclaire pour comprendre un peu plus l'enseignement des apôtres, ce que Dieu veut nous révéler, peut-être d'une manière plus profonde, plus différente, très simplement, parce que le titre même interpelle, peut choquer l'homme qui enfante. Nous savons que naturellement, ce sont les femmes qui enfantent, hein, et l'homme naturellement ne peut pas enfanter. Mais là, nous allons voir cela dans un contexte de l'esprit et bien biblique et bien scripturaire. Même Jésus nous en parle. Et là, je remets qu'on puisse tourner, si c'est possible, dans Galates chapitre 4, lire le verset 19. Et c'est là qu'on voit ce verset qui nous parle de l'enfantement. Et Paul dit, « Mes enfants, pour qui j'éprouve de nouveau les douleurs de l'enfantement, jusqu'à ce que Christ soit formé en vous. » Amen. Voilà un homme maintenant qui parle de douleurs de l'enfantement. La première question se pose, mais pourquoi un homme qui n'a pas fait l'expérience, hein, n'a pas mis au monde un bébé, peut exprimer cela? Mais là, l'apôtre nous parle d'une vérité spirituelle. L'apôtre exprime une réalité spirituelle en utilisant une expérience naturelle. Et il faut noter que là, l'apôtre Paul s'adresse aux chrétiens. Ce n'est pas la nouvelle naissance, parce que l'église de Galates était déjà des chrétiens, le peuple de Dieu converti. La parole de Dieu nous dit, dans Jean, chapitre 1er, verset 12-13, « Ceux qui ont reçu Jésus et qui croient en son nom avaient reçu le pouvoir de devenir enfants de Dieu, qui sont nés, non selon la volonté de l'homme, mais de Dieu. » Donc ça nous parle de la nouvelle naissance. Quand on entend la parole de Dieu, l'évangile, on est touché, convaincu qu'on est pécheur, on se repent, on accepte la parole de Dieu, on croit dans le nom de Jésus, par la foi on est sauvé. Il nous dit qu'on est sauvé, non par la volonté de la chair et du sang, mais par la volonté de Dieu, notre Père. Donc la nouvelle naissance est un miracle, une intervention divine, hein, que chacun d'entre nous a expérimenté quand nous sommes venus à Jésus-Christ. Mais là, l'apôtre Paul nous parle autre chose. Il y a un verset qu'il nous dit encore dans 1 Corinthiens chapitre 4, on va lire ça ensemble. Peut-être ce sont des versets qu'on ne réalise pas souvent, on ne comprend pas peut-être trop le contexte, on passe là-dessus. Et là, Paul dit, dans 1 Corinthiens chapitre 4, au verset 15 plus ou moins, « En effet, quand vous auriez 10 000 précepteurs, 10 000 maîtres en Christ, vous n'avez pas cependant plusieurs pères, puisque c'est moi qui vous ai engendré en Christ par l'évangile. » Là, Paul, apôtre, nous parle d'un engendrement. Les chrétiens, les Corinthiens étaient déjà nés de nouveau. Qu'est-ce que c'est que cet engendrement? Hein? Qu'est-ce que cela signifie? Ça nous parle comment, à travers l'évangile, ces chrétiens vont maintenant devenir des fils et des filles, comme on les appelle, c'est-à-dire ils vont être fondés. Hein? Et, vous savez, l'évangile produit quelque chose en nous. Ça produit un cœur, ça met une base, un fondement dans notre vie. C'est pourquoi, après que nous soyons nés de nouveau, ben, Dieu veut que nous puissions être fondés dans l'évangile sur le bon fondement qui est Jésus-Christ lui-même. Quand on reçoit Jésus comme Seigneur, son Sauveur, pardon, ce n'est pas nécessairement le fondement qui est posé. Parce que Paul dit, vous auriez pu avoir 10 000 maîtres en Christ. Hein? Vous avez été sauvés par un témoignage, dans une évangélisation, un évangéliste, un chrétien vous a parlé du Seigneur, vous avez des pasteurs. Il dit, mais cependant, c'est moi qui est votre Père en Christ qui vous ai engendré dans l'évangile après que vous soyez nés de nouveau. C'est-à-dire l'évangile emmène une autre étape pour que nous puissions devenir des disciples, non pas rester des croyants, être fondés, enracinés et grandir dans la maturité. Donc c'est l'onction apostolique qui emmène ce peuple sur ce fondement et être engendré. Un jour, Paul a rencontré un homme. Paul était en captivité dans la prison. Il avait été mis en prison pour l'évangile. Et il a rencontré un homme qui s'appelle Onésime. Onésime était un esclave qui travaillait avec son maître qui était Philémon, qui était aussi un collaborateur de Paul. Et cet homme était en prison. Et là, Paul a bien sûr parlé de l'Évangile, a prêché à cet homme, et après il envoie une lettre pour dire à Philémon, il dit, voici cet homme, je te renvoie, non pas comme un esclave, comme un homme libre, et comme un fils que j'ai engendré dans les chaînes. Cet homme était peut-être un chrétien, avait commis une erreur, une bêtise, s'est retrouvé en prison pour X raisons, et finalement, avec la rencontre avec Paul, cet homme est devenu un fils. Il dit à Philémon, je te le renvoie comme une partie de moi-même, une partie de mes entrailles, reçois-le comme moi-même, c'est un fils, je l'ai engendré dans l'Évangile. C'est-à-dire quand cet homme est rentré en contact avec l'onction apostolique, il y a quelque chose qui s'est passé. Il n'est plus seulement un croyant, un chrétien, mais il est devenu un fils. Et Paul était vraiment très encouragé et de voir comment cet homme est devenu utile tout d'un coup. Avant, il était inutile. Maintenant, il est devenu utile. Onésime signifie utile, mais pendant un bon bout de temps, il était inutile sans l'Évangile, sans la révélation. Même un problème pour son maître. Mais finalement, il est devenu une bénédiction, un instrument, un fidèle collaborateur de Paul. C'est pourquoi la Bible nous parle de tout cela et comment c'est important. Allons voir un verset où Jésus aussi en parle. C'est dans l'Évangile de Jean au chapitre 16. Et le verset 21, Jésus là, il savait qu'il allait mourir à la croix, offrir sa vie en sacrifice, mourir pour nos péchés, et qu'il allait ressusciter aussi après. Les apôtres ne comprenaient pas trop, mais ils savaient que Jésus parlait quelque part, qu'il allait les quitter et mourir à la croix. Indirectement, ils avaient compris quelque chose, un message. Et là, Jésus leur dit, la femme, lorsqu'elle enfante, a de la tristesse parce que son heure est venue. Quand elle a donné le jour à un enfant, elle ne se souvient plus de sa douleur à cause de la joie qu'un homme soit venu au monde. Vous aussi, donc, vous avez maintenant de la tristesse, mais je vous verrai de nouveau et votre cœur se réjouira et nul ne vous ôtera, pardon, votre joie. Là, Jésus aussi parle de cette femme qui va accoucher. Il dit, vous êtes triste. Et même Jésus dit quelque part, mon âme est triste jusqu'à la mort. Il savait que la croix, c'est une tristesse, du meilleur du nôtre. Il va souffrir, être crucifié, être cloué à la croix, mais il va ressusciter. Il dit, mais vous êtes triste vous aussi. C'est comme la douleur de l'enfantement. Et comment cette tristesse était tellement, allons dire, une grande tristesse que se comparer aux douleurs de l'enfantement. Mais après, sera la joie, la résurrection, le bonheur, comme une femme, elle est triste parce que son heure vient pour accoucher, mais après, elle aura la joie d'avoir mis au monde un homme. Christ a souffert à la croix, il a donné sa vie, il a versé son sang, il a été le sacrifice parfait de Dieu, mais il a engendré l'Église. L'Église a été enfantée, l'Église a pris naissance, l'Église a commencé avec la résurrection de Jésus-Christ. Et là, Paul nous parle de cette réalité-là. Et comment maintenant les chrétiens, le peuple de Dieu, il y a un engendrement dans l'esprit, non seulement la nouvelle naissance. C'est pourquoi c'est encourageant de voir comment Paul dit, ben, de nouveau, je souffre le douleur de l'enfantement parce que les Galates avaient rétrogradé un peu. Et Paul a besoin de leur ramener l'Évangile, le message de la croix, les ramener à la croix, à la base, à la sainte doctrine. Mais heureusement qu'ils étaient obéissants, ils avaient accepté et le Seigneur a pu gagner leur cœur. C'est pourquoi je prie que Dieu puisse nous éclairer pour comprendre ce message. Il n'y a pas de confusion, mais il y a des étapes, il y a des expériences merveilleuses, il y a un chemin pour la maturité avec le Seigneur. Il ne faut pas se contenter d'être un croyant, d'être un chrétien, mais il y a d'autres expériences, il y a d'autres relations, il y a d'autres choses que Dieu a pour nous. Et c'est pourquoi on voit cela dans les Écritures et comment Dieu veut nous parler. Et qu'on ouvre notre cœur à l'onction apostolique, on entend les messages, on entend l'Évangile, mais que cela puisse emmener notre cœur en un engendrement, qu'on soit engendré et qu'on soit né dans l'Évangile, comme la parole de Dieu nous dit. Amen. Donc pour moi, ça a été vraiment un plaisir d'avoir été des vôtres, de partager l'Évangile. Et ben, on fait confiance que Dieu puisse nous éclairer, nous parler encore. Je vais vous encourager d'aller regarder ces passages. Il y a pas mal d'autres passages, d'autres versets que Dieu nous en parle. Et très intéressant, il parle de Timothée comme son fils, il parle de Tite comme son fils, en la foi. Mais pourquoi tout ça? Il y a une raison. Il y a une vérité, il y a une profondeur, il y a une autre étape. Il y a une autre compréhension qu'on a besoin de comprendre. On ne peut pas rester sur l'enseignement basique, élémentaire de la parole de Dieu. Le salut, gagner des âmes, faire des œuvres pour le Seigneur, des activités. Mais il faut rechercher cette relation avec le Seigneur, avec les hommes de Dieu qui transportent l'évangile, des apôtres, des serviteurs de Dieu que Dieu nous a donnés. Et c'est important. C'est pourquoi Paul le dit, vous pourrez avoir 10 000 maîtres. Ça ne dépend pas où vous avez connu le Seigneur, mais ça dépend. Est-ce que vous êtes en contact, en relation avec cette onction apostolique pour votre vie spirituelle, pour votre service dans le Seigneur? Amen. C'est pourquoi que Dieu puisse nous parler, nous éclairer, pour comprendre mieux ce message, et dans l'esprit et dans la foi. Et c'est une réalité. C'est pourquoi, quand je dis que l'homme qui enfante, c'est-à-dire ben, dans l'esprit, vous savez, engendrer a un sens figuré, ce n'est pas naturel. Ça dit. Hein, c'est pas la reproduction naturelle, mais c'est produire, c'est fonder, c'est susciter. Voilà, ça crée quelque chose dans l'esprit, dans notre cœur, afin qu'on soit établi, fondé pour servir le Seigneur et pour glorifier son nom. Que Dieu vous bénisse et à une prochaine fois.
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tu peux, là où tu es, tu peux remercier le Seigneur pour tout ce qu'il a fait dans ta vie, dans ta famille. Il est bon.

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au jour d'aujourd'hui, la difficulté qu'il y a, c'est que le service, pour beaucoup de personnes, est un dû. Et ça fatigue ceux qui sont au service. Parce qu'on a l'impression qu'en face, ah ouais, non, c'est normal. Bah ouais, pourquoi? C'est exceptionnel? Non, ils sont là pour ça. Et encore, il faudrait qu'ils fassent mieux. Et ça, c'est le problème de notre société. On attend que les autres soient à notre service. Mais le service va dans les deux sens. Aujourd'hui, on vit dans une culture où grandir est égal à performance. Si vous êtes performant, alors vous êtes bien. Si vous n'êtes pas performant, vous ne valez pas grand-chose. Il faut toujours plus de diplômes, toujours plus d'abonnés sur les réseaux sociaux, toujours plus de responsabilités, toujours plus à faire, toujours plus à donner, toujours plus à apporter. Mais avant d'être au service, il faut apprendre à grandir soi-même. Car chaque moment de notre vie est un moment que l'on apprend de la vie, de Dieu, de ma relation avec lui, de ce qu'il me propose et qui va me permettre de grandir. Je ne peux pas donner aux autres ce que je ne découvre pas avec mon Seigneur. Grandir est quelque chose de très important. C'est devenir quelqu'un sur qui on peut compter. C'est devenir une image qui peut permettre de se sentir à l'aise parce que il ne reste pas figé sur ses positions. Il y a une petite image que l'on connaît bien. Alors, pas de pub, pardon. Ici, un smartphone. On peut avoir le meilleur smartphone. Il est bien, il est super, il fait de belles photos, je vous le recommande. On peut avoir le super smartphone du monde. Si on ne le met pas à jour, à un moment donné, ça va bugger. L'informatique est en perpétuel renouvellement, sécurité, changement de sécurité, rajouter de la sécurité, rajouter des améliorations, découvrir d'autres choses. S'il n'est pas à jour, vous pouvez avoir le meilleur téléphone, le smartphone, ça ne sert à rien. Si un chrétien ne se met pas à jour chaque jour, il va avoir des problèmes pour avancer. Il va avoir des problèmes pour servir. Parce que quelque part ici, il y a une nécessité d'être constamment en contact avec Dieu. Il ne demande pas d'être parfait. Il nous demande d'être en croissance. Il nous demande d'être toujours à grandir. Parce que être, c'est grandir. Être un individu en Christ, c'est grandir. Il y a ici quelque chose de très important. Le monde grandit. Le monde change. Le monde va à une allure incroyable. La parole de Dieu ne change pas, mais le monde vit différemment. Ne serait-ce que si, ni plus ni moins que la technologie. Je suis, comme beaucoup je pense ici, un des rares qui connaissons le téléphone à cadran pour faire le numéro. J'ai un de mes fils, un jour, je lui ai raconté ça, il a pouffé de rire. Ouah, ce truc, mais c'est quoi, c'est rien. Ça sert à quoi? Il faut faire comment? Il y a maintenant des tas de jeunes qui n'ont pas connu le téléphone à cadran. Et c'est normal, il n'y en a plus.
Est-ce que je suis resté, moi, un jour, avec mon téléphone à la maison à cadran? Ou est-ce que j'ai grandi pour, au fur et à mesure, avoir un autre téléphone? La vie, c'est la même chose. Est-ce que je reste à un moment donné rivé à ce que j'ai appris un jour, avec mes études bibliques du pasteur, où j'ai été baptisé, et là c'est bon, je reste. Ça y est, j'ai tout. Je suis sauvé. J'ai besoin de rien. Ou bien, je suis conscient que c'est le début d'une grande marche vers mon Dieu, mon Sauveur, qui m'invite à grandir avec lui, à découvrir des choses de lui dans la vie actuelle et dans la société dans laquelle je suis placé. Si je ne prends pas ce temps, mon service, ma relation avec les autres va rester au niveau où je me suis arrêté. C'est pas forcément accepter tout ce qui existe, et encore moins tout ce qui est dramatique, bien sûr. Le péché reste le péché. Mais à un moment donné, je n'accueille pas, je ne suis pas au service d'une personne de maintenant comme j'étais au service des personnes d'il y a 50 ans. Être, c'est grandir. Je ne peux pas être sans grandir. On peut souvent servir vite. On peut souvent régler les questions vite. Dans une équipe, dans un groupe, il y en a qui savent parler, d'autres organiser, d'autres diriger. Mais parfois, il manque, ça peut arriver, de la patience, de l'humilité, un amour inconditionnel. Et parfois, résultat, beaucoup d'activité, peu d'impact. Beaucoup de choses qui sont faites, peu de résultats. Il est d'ailleurs très intéressant au jour d'aujourd'hui que nous sommes dans une société qui veut voir les résultats. Montre-moi comment tu vis, je te dirai si je peux croire en toi. Le fait que tu me dises que tu es chrétien ne me suffit pas. Montre-moi comment tu te comportes, je dirai si véritablement on va parler de valeurs chrétiennes. Et pourtant, je peux être très actif. En d'autres termes, servir, c'est à la façon de Jésus. On peut le voir ici quand il parle de Marc, dans Marc au chapitre 10, pardon, où il dit « Car le Fils de l'homme n'est pas venu pour être servi, mais pour servir et donner sa vie en rançon pour une multitude. » Un verset très fort. C'est Jésus quand même. Notre Sauveur. Je ne suis pas venu pour être servi, mais pour servir. Ce qui veut dire que quelque part, le service est déjà et avant tout l'élément de chacun d'entre nous. Je ne suis pas un consommateur, je suis ici un chrétien qui est tombé amoureux de Jésus et qui veut le vivre. Grandir, c'est être. Grandir, c'est vivre.
Aujourd'hui, tout est fait rapidement. Livraison rapide, contenu rapide, confort maximal. On devient des consommateurs, même parfois, peut-être, dans l'Église. Mais c'est vrai que dans l'Évangile, Jésus nous propose particulièrement, non pas d'être consommateur, mais de construire son édifice, son assemblée. Nous tous présents, ici présents, ce n'est pas qu'une partie qui est au service, nous sommes au service. Ce n'est pas qu'un groupe qui est responsable du service, nous sommes tous serviteurs au nom de Jésus-Christ. Et ça, je crois que c'est très important parce que c'est là que commence la question de la synergie. On ne peut pas parler de synergie si nous n'avons pas appris, compris, intégré cette notion du service. Un musicien seul peut être talentueux, mais un orchestre, c'est autre chose. La différence entre un solo et une symphonie, c'est la synergie. C'est tous les instruments au bon moment, en même temps, au bon endroit. Et pourtant, individuellement, c'est souvent que des bons musiciens. Et pourquoi, parfois, pourquoi il y en a un qui a démarré avant l'autre? Et vous entendez les chefs d'orchestre au milieu des 60 musiciens, ils disent « Mais comment il a fait pour dégager ? Il a une oreille... Ça s'entend, visiblement. Ce n'est pas chacun fait son ministère. Ce n'est pas chacun protège son territoire. Ce n'est pas chacun développe son projet. Parce que sinon, si c'est comme cela, le résultat, c'est la fatigue. C'est parfois le désespoir. Et en tous les cas, peu d'impact, encore une fois. Non, véritablement, la synergie, c'est des dons différents. Nous ne sommes pas tous pareils. Mais une vision commune. Une mission partagée. La synergie, c'est ensemble, qu'est-ce que nous pouvons faire ? Avoir un impact, c'est ce que Dieu fait avec nous quand nous sommes tous unis. Chacun a un rôle précis. Et même dans des groupes comme le diaconat, on va parler aussi forcément de synergie. Chacun a un rôle précis. Mais quand on parle du diaconat, il faut parler de l'Église, de l'Assemblée. Chacun, nous avons tous des rôles précis.

question de quel est le rôle de chacun. Lorsqu'on parle du diaconat, je le rappelle ici, le diaconat est né à la suite d'une dispute dans l'assemblée. Acte. Ça se dispute à Jérusalem. Les premiers chrétiens, ça se dispute? Oui, ils sont en train de se dire, ouais, l'autre, oui, sous prétexte qu'il est juif, il a plus à manger que moi qui suis grec. Ça n'a pas duré longtemps, l'unité chrétienne. Parce que ce sont les apôtres qui essayaient de faire la distribution alimentaire, l'organisation. Ça se disputait. Et c'est toujours à ce moment-là que forcément, il y en a qui sont meilleurs que d'autres dans l'assemblée. Forcément, c'est les juifs qui ont plus, c'est pas les grecs. Pourquoi ? Forcément, c'est les grecs qui râlent tout le temps parce qu'ils ont toujours quelque chose à dire. Forcément, c'est toujours la faute des autres. Il y a un problème. L'assemblée ne marche pas bien. L'assemblée n'est pas en synergie. Que font les apôtres ? Ils disent : il n'est pas bon que nous fassions uniquement le travail de la distribution. Nous avons d'autres tâches à faire. On va organiser ça. On va créer des diacres et des diaconesses qui vont s'occuper de ça, qui vont s'occuper du service, qui vont s'occuper à ce que le rouage de l'assemblée se passe bien. Et je suis assez émerveillé de voir les témoignages qui ont été faits. Ça se ressent visiblement ici. On vous félicite pour le rouage que vous mettez, pour que ça se passe dans le calme, que chacun se sente à sa place et que chaque place a quelqu'un. Que ceux qui viennent d'une autre culture se sentent à l'aise par rapport à ceux qui sont d'une culture habituelle. Que ceux qui ont une culture d'église de telle sorte et qui, quand ils arrivent ici, se sentent à l'aise. Que ceux qui viennent pour la première fois dans une assemblée se disent ici, il y a de l'amour et de l'unité. Ça, c'est la synergie. Ça, c'est le service du diaconat. Mais ça marche avec tout le monde. Lorsque j'étais pasteur dans une église, je ne la nommerai pas, puis il y a longtemps, ça fait... Non, on ne parle pas de date ici, hein, c'est vrai. Pardon, ça remonte un peu alors. Ça me fait un peu vieux d'un seul coup, donc je ne vais pas en parler. Donc ça fait quelques années en arrière. On a on avait une membre d'église avec tout le respect que je lui dois parce qu'elle avait une connaissance extraordinaire. Et puis elle était déjà presque née dedans dans l'adventisme. Et elle avait dans les 75 ans, mais sa place était toujours la même. Et un jour, avant qu'elle arrive, il y a un couple qui ne connaissait pas, qui venait pour la première fois et qui s'installe à l'endroit où elle se place. Et les diacres et diaconesses qui commencent à se dire « Ah ! Qu'est-ce qu'on fait? Comment on va faire? Qu'est-ce qui va se passer? Ça va, il va y avoir un problème, ça va être retribué. » Ma chère sœur a invité le couple à aller ailleurs. Parce que c'était sa place. L'église était à moitié vide. Ça, c'est pas un problème de diaconat. C'est un problème de chacun d'entre nous.

Ça, c'est le service pour tous, à tout âge, à tout moment. Je suis au service des autres. C'est ce que Jésus a fait pour nous. C'est ce que Jésus veut pour chacun d'entre nous. Et ça, c'est de la synergie. Quand nous tous, nous sommes ensemble, nous pouvons transporter des montagnes avec la grâce de Dieu. Grandir pour être, être pour servir, servir mais pas seul, servir ensemble. Là, l'Église devient irrésistible. Et si aujourd'hui la vraie question n'était pas « qu'est-ce que je peux faire ?» mais plutôt « avec qui Dieu m'appelle à construire son assemblée ?» Où est ma place dans le corps du Christ ? Comment puis-je contribuer à cette synergie ? Le Seigneur est là pour nous rappeler ô combien il y a ici cette importance de la synergie telle que quelque part, dans la lecture que nous avons faite tout à l'heure, de 1 Pierre chapitre 2, Pierre a posé la base. Approchez-vous de lui, pierre vivante, nous tous ici ce matin. Approchez-vous de lui, pierre vivante. Rejeté par les humains, certes, mais choisi et précieux aux yeux de Dieu. Vous-même, comme des pierres vivantes, construisez pour former une maison spirituelle.

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2: Une nouvelle rencontre aujourd'hui. Nous sommes heureux de vous retrouver, chers amis, auditrices, auditeurs, pour passer cette demi-heure ensemble. Et je ne suis pas seul, loin de là, comme à l'habitude. Nous sommes quatre autour de notre table. Alors, je commencerai par mon voisin, juste en face de moi, comme ça, vous vous imaginez dans nos studios. Guy, bonjour.
3: Bonjour.
2: Avec, à ma gauche, Fabrice, bonjour.
4: Bonjour Yves.
2: Et puis, à ma droite, Vincent, bonjour.
5: Bonjour.
2: Aujourd'hui, nous continuons bien sûr le livre des Actes que nous allons lire dans la Nouvelle Bible Second. Je vais lire à partir du verset 37 jusqu'au verset 41. Et ensuite, mon dévolu est passé vers toi, Vincent, parce que j'aimerais que tu nous fasses une petite introduction de ce qu'on a dit la semaine dernière. Alors, je lis et ensuite... Tu raccroches les wagons, hein, c'est possible. Bon, nous sommes toujours donc, je rappelle, dans le livre des Actes, chapitre 2, verset 37. Hein. Après avoir entendu cela, ils eurent le cœur transpercé et ils dirent à Pierre et aux autres apôtres, « Frères, que devons-nous faire ?» Pierre leur dit, « Changez radicalement, que chacun de vous reçoive le baptême au nom de Jésus-Christ pour le pardon de ses péchés et vous recevrez le don du Saint-Esprit. » Car la promesse est pour vous, pour vos enfants et pour tous ceux qui sont au loin, en aussi grand nombre que le Seigneur notre Dieu les appellera. Et par beaucoup d'autres paroles, il rendit témoignage et les encourageait en disant « Sauvez-vous de cette génération perverse ». Ceux qui accueillirent sa parole reçurent le baptême. En ce jour-là, environ 3000 personnes furent ajoutées. Voilà, on va s'arrêter au verset 41. Alors c'est Pierre qui parle. Vincent. Qu'a dit Pierre la semaine dernière?
6: Alors, rapidement, donc, il y a eu la résurrection, l'ascension. Nous sommes arrivés à la Pentecôte, c'est-à-dire la diffusion de l'esprit sur les disciples. Cette irruption de l'esprit a été précédée d'un grand bruit qui a attiré une partie de la population jérusalémite pour voir ce qui se passait. Et Pierre, avec une emphase et un discours académique, quasi-académique qu'on ne lui connaissait pas, s'est mis à haranguer la foule, à leur expliquer, en citant les Écritures, notamment le prophète Joël et les psaumes, que Jésus était le Christ, qu'il l'avait crucifié, mais que Dieu l'avait ressuscité et qu'il fallait donc se convertir à ce Jésus. Enfin, c'est plutôt le texte qu'on va voir là.
2: Bien, voilà. Donc maintenant, on a rebrossé le tableau. Pierre est là et il harangue la foule, c'est ça. Et moi, je lis, après avoir entendu cela... Ils eurent le cœur transpercé, et ils dirent à Pierre. Alors, est-ce que c'est une transcription de la Nouvelle Bible Second, ou alors c'est quelque chose, je vois Fabrice, tu me fais un hochement de tête qui me dit, c'est peut-être pas ce mot-là qui est...
4: Si, totalement. C'est littéral.
2: Aïe. Le cœur transpercé, et ils dirent à Pierre et aux autres apôtres, frères, que devons-nous faire?
6: Moi, j'aimerais d'abord, avant le cœur transpercé, qui est effectivement quelque chose d'assez frappant, assez violent, si ouais. Oui, violent. Le « après avoir entendu » qui est intéressant parce que plusieurs fois dans son harangue donc de la semaine dernière, Pierre a dit « écoutez-moi, écoutez-moi ». Et là, on a la réponse. Voilà, il a été entendu.
2: Exactement, oui. Bien, merci de le rappeler. Donc il y a un effet boomerang, hein. On reçoit et on s'exprime à ce moment-là. Et on s'exprime pas d'une façon molle, hein, en disant oh, « on l'a entendu, on l'a écouté, puis basta ». Non. Fabrice, cœur transpercé, ça te fait penser à quoi?
4: Ah bah, oui, si je fais des parallèles
2: immédiats. Est-ce que tu as eu le cœur transpercé quand on t'a parlé une fois ou deux?
4: Ça peut faire penser au Christ quelque part, mais c'est un abus de parallèle là pour le coup. Le cœur transpercé, ça veut dire qu'ils sont profondément touchés, quoi.
6: Attention, quand même, le cœur n'est pas uniquement le siège des sentiments dans le monde biblique. Ça peut l'être aussi, bien sûr, mais c'est aussi le siège de la volonté, voire de l'intelligence. C'est pas uniquement de l'émotionnel. Ça n'exclut pas l'émotionnel, mais ce n'est pas strictement émotionnel.
2: Oui, c'est bien de le rappeler, effectivement, oui.
3: Alors, la question que je me pose... C'est si j'avais été parmi les gens qui écoutaient Pierre, qu'est-ce qui aurait transpercé mon cœur? Peut-être on devrait faire un tour en arrière, machine arrière. Pierre vient d'exprimer une notion qui n'était pas du tout de l'attente de cette foule. Quand Pierre annonce que Jésus est ressuscité et qu'il affirme que c'est lui qui est le Christ, c'est-à-dire le Messie, on attend à cette époque du Messie un révolutionnaire militaire qui booste les Romains en dehors des frontières d'Israël. Or, là, Jésus ne se bat pas du tout avec les soldats romains. En plus, il quitte le territoire d'Israël avec l'ascension et il remonte au ciel. J'imagine que si j'avais été présent, j'aurais posé quand même quelques questions à Pierre en lui disant « Mais il est où le Messie ? Il est où le Messie ? Qu'on attend ?» Tu nous dis il est retourné au ciel, ok, bravo, et qu'est-ce que nous on fait avec les Romains maintenant ? C'est ça, moi, la question que je me serais posée. Et là, il y a un changement. Tout à l'heure, on parlait du cœur. Il y a quelque chose qui se passe dans la tête et dans le cœur de cette foule, et c'est une véritable révolution pour eux. Ils comprennent que le Messie n'est pas celui qu'ils attendaient.
6: Autant dans les évangiles, on voit cette espèce d'incompréhension, notamment avec certains disciples. Autant là, les Romains sont sortis, ils reviendront légèrement, même pas, ils sont carrément absents. Mais par contre, tu as raison, ils posent cette question. On voit qu'il y a un dialogue. Il y a Pierre et les apôtres d'un côté, et il y a la foule de l'autre. Et ils posent cette question, frère. Alors, on précise, parce que en grec, c'est homme, frère. On insiste vraiment. Autant frère tout seul aurait pu être homme et femme, tandis que Andros, c'est pas anthropos, hein, c'est Andros, c'est-à-dire l'homme masculin. Frère, que ferons-nous ?
5: Voilà, il se pose la question.
6: Il se pose la question, que ferons-nous ? D'accord, c'est bien beau tout ce que tu nous annonces.
3: Est-ce que c'est à nous à lever l'armée pour booster les Romains voilà, à la porte ?
6: Tu reviens sur ton obsession.
3: Je viens sur ma question naturelle si j'avais été présent parmi cette foule.
5: Moi, j'avoue que je repensais plutôt au verset précédent, hein, celui qu'on n'a pas lu parce qu'il faisait partie de la rencontre de la semaine dernière, le verset 36 qui dit, quand Pierre dit que toute la maison d'Israël le sache donc bien, Dieu l'a fait Seigneur et Christ, ce Jésus que vous avez crucifié. Et c'est peut-être ce mot, vous avez crucifié. Ah mince, qu'est-ce qu'on en fait ? Qu'est-ce qu'on fait de ce qu'on vient d'apprendre ? Est-ce que ça pas aussi ça ? Et du coup, ils sont peut-être transpercés en disant « on a fait quand même une grosse erreur ». Je sais pas.
6: Oui, mais on peut aussi relier cette question « que ferons-nous ? Que devons-nous faire ?» à la question qu'on pose au Baptiste au début de l'évangile. Et le Baptiste, lui, répond sur un plan moral, hein, « ne prenez pas plus qu'il en avait le droit », etc. Pierre, ça comprend le moral, mais c'est une dimension beaucoup plus spirituelle des choses, plus intérieure, on verra les mots, hein, mais de conversion, de pardon des péchés.
3: Je crois que la Pierre les prend à contre-pied, les gens qui écoutent, et il leur dit, si vous voulez faire une révolution, c'est pas contre les autres, c'est pas contre les Romains, les soldats romains, la révolution, elle est à faire à votre niveau personnel. On voit la suite.
5: C'est ça, la réponse de Pierre, changez radicalement, que chacun de vous reçoive le baptême au nom de Jésus-Christ pour le pardon de ses péchés, et vous recevrez le don du Saint-Esprit. Donc il y a une double action, on peut dire. On dirait que l'un sans l'autre, ça passe pas.
6: Alors c'est marrant que tu emploies le mot action, parce que justement, on est dans une forme de passivité. C'est-à-dire qu'ils sont touchés, donc passifs. On est touchés. Alors ils disent que ferons-nous, donc là c'est l'action. Et ils disent repentez-vous, bon convertissez-vous, d'accord, mais soyez baptisés, recevez. Alors même c'est des impératifs, on est quand même dans des formes plutôt passives de l'affaire. Quand on reçoit, on n'est pas spécialement actif, enfin... Sauf si vous êtes maîtresse de maison, mais au-delà de ça, on est plutôt sur quelque chose qui les dépasse, d'un processus dans lequel ils sont réceptifs, c'est-à-dire un peu passifs.
3: Oui, vous ne pouvez pas faire ce changement sans faire le lien avec la relation avec Jésus. Que chacun de vous reçoive le baptême au nom de Jésus-Christ, qu'est-ce que ça veut dire, ça, aujourd'hui, recevoir le baptême au nom de Jésus-Christ? Quand on voit les cérémonies de baptême, alors c'est soit trois gouttes d'eau sur la tête, et ou dans d'autres communautés chrétiennes, c'est on est plongé dans l'eau. Comment recevons-nous le baptême ? Comment recevons-nous Jésus-Christ avec trois gouttes ou plongé dans une baignoire ? C'est ça ma question aujourd'hui. Qu'est-ce que ça veut dire, le baptême ? Recevoir Jésus par le baptême ?
4: Non, moi j'ai l'impression que la réponse de Pierre ressemble un petit peu à une recette de cuisine. Désolé de dire les choses aussi radicalement. Parce que, ben voilà, pour une fois, Pierre, il est très clair et très précis. Ce qui n'est pas forcément toujours le cas. Par le passé, j'ai l'impression en tout cas que c'était plus flou que ça. Bon, là, tout à coup, on découvre un Pierre, comme le disait tout à l'heure Vincent, qui a une pensée super structurée, il sait comment développer son thème. Et là, on lui pose une question, il a la réponse très précise, quoi. Quatre étapes, si je ne me trompe. Et quatre étapes où, voilà, on sait ce qu'il faut faire. C'est merveilleux. Toujours est-il que, après avoir su ça, moi, je suis quand même un petit peu embêté, parce que, comme le disait Guy il y a quelques instants, à quoi réellement ça correspond? Qu'est-ce qui se passe? Qu'est-ce qu'on vit?
6: C'est une vraie question, mais c'est toujours la question qu'on nous pose quand on nous voyait parler de religion, de spiritualité. On va dire, à un moment donné, il faut aller dans le concret, mais le concret, c'est chacun. Tu peux pas faire ton concret. Comment tu répondras à l'appel de Christ dans ta vie? Il y a que toi qui peux y répondre. On est sur des principes, effectivement, tu as raison, et ces principes peuvent paraître un peu désincarnés.
4: Moi, ce qui m'ennuie, c'est que c'est justement radical. Alors, le terme est employé, je crois, dans ta version, Yves. Question de repentance, métanoïa,
6: conversion, ce verbe grec. Conversion est quand même meilleure que repente.
4: Je pense, oui. C'est-à-dire que ça peut être une conversion mathématique, par exemple. Enfin, c'est ce qui souvent illustre cette idée-là. Mais cette notion de changement radical, moi, je l'ai souvent entendue dans le registre. Tu dois abandonner ta vie d'avant et devenir quelqu'un d'autre. Je suis pas sûr que ça colle tout à fait avec la réalité. Je me permets d'embrayer là-dessus. Ensuite, chacun doit se faire baptiser au nom de Jésus-Christ. Ok, bon, pourquoi pas
5: Oui, mais la question que je me pose, moi, est-ce que cette obligation, si t'es pas baptisé, tu reçois pas l'Esprit?
4: Ben, c'est ce qu'on entend régulièrement. Enfin, alors, il moi, me semble, ça, dans les milieux chrétiens.
5: Ça me perturbe quand même un peu, parce que je trouve qu'il y a des gens qui reçoivent l'Esprit et le baptême peut-être arrive après.
6: Il y a quatre éléments, comme le disait Fabrice. Or, c'est intéressant parce que Jésus avait, où il dit, il prend, mais il n'en prend que trois. Et ici, Pierre ajoute le baptême, qui est la chose dans l'histoire qui est la plus, institutionnelle.
4: Et déjà pratiquée avant, d'ailleurs.
6: Oui. Donc, effectivement, le baptême, bah, c'est toujours la grande question que la plupart des églises essayent de répondre avec plus ou moins de bonheur. Quel est le lien entre le baptême d'eau et le baptême d'esprit? Est-ce qu'on le reçoit avant, après, pendant? Et il n'y a pas de réponse satisfaisante à cette question.
3: Dans mon souvenir, le livre des Actes va parler d'une histoire où il y a un groupe qui va recevoir l'esprit avant d'être baptisé.
6: Oui.
3: Mais je crois que c'est un peu plus loin.
5: Non, mais même, je crois qu'avant, quand les langues sont arrivées, dans les émissions précédentes, hein, on a vu cet esprit qui tombe, là, je pense pas qu'ils étaient tous baptisés, si.
6: On n'en sait rien.
4: Sur qui les langues tombent?
5: En plus, oui. Donc je crois que l'important dans tout ce qu'on voit là, c'est, on parle plus de l'esprit.
6: Non, mais il y a une dose institutionnelle qui commence à pointer, mais elle n'est pas structurée comme elle peut l'être au XXIe siècle ou au pire, à la fin du Moyen-Âge.
4: On ne s'est pas arrêté sur le pardon des péchés, mais le pardon des péchés, il arrive quand? Puis bon, dans certaines traditions, pour ne pas les mentionner, enfin si, catholiques, se confesser, c'est très régulièrement. Chez les protestants, la confession se fait en direct, semble-t-il. Le pardon des péchés, comment ça se passe? Là encore, je me pose la question.
6: Oui, il pose des grands principes, mais je pense pas qu'il faille chercher dans cette déclaration-là, aussi structurée qu'elle soit, une organisation définitive et un ordre logique, enfin logique, chronologique choses. D'ailleurs, on peut remarquer que le métanoïa, la conversion, c'est la première apparition dans le livre des Actes, alors que c'est un des mots les plus importants du livre. Mais c'est là qu'il apparaît pour la première fois.
5: Alors, est-ce que ça correspond pas aussi à la structure de Luc, qui veut poser les choses les unes après les autres, il construit son texte?
6: Oui, Luc aime bien... Ah oui, c'est un esprit plutôt structuré.
5: Ouais, c'est ça.
6: Et en plus, il aime bien reprendre les choses en mettant d'autres mots.
3: Luc, il met dans la bouche de Pierre ce que nous avons rappelé, changer radicalement. Mais je voudrais insister sur cet aspect que chacun de vous reçoive le baptême au nom de Jésus-Christ. Donc, Pierre individualise la révolution qui doit se faire au niveau de chacun. Que chacun de vous, ça veut dire que c'est pas un phénomène collectif. Il y a une décision personnelle qui doit être prise. Une prise de conscience individuelle qui touche à la relation avec Jésus. Jésus, il vient de dire, Jésus est monté au ciel, il est assis à la droite de Dieu. Et là, on nous dit, Il faut que chacun de nous ait une relation particulière, parce que le baptême au nom de Jésus-Christ, ça sous-entend une sorte de mariage, d'alliance avec Jésus. Je crois qu'il y a ici le début d'un ritualisme qui va se passer dans la communauté chrétienne, à savoir l'engagement lié au baptême. Dès l'instant où moi je fais un deal avec Jésus, il y aura une réponse. Dieu se manifestera par le baptême du Saint-Esprit. Il y a l'image qui me vient à l'esprit, c'est un mariage. Il y a une alliance qui doit se faire naturellement, et c'est ça la révolution chrétienne.
5: Alors quand tu dis mariage, je pousse un peu plus loin, quand il y a mariage, il y a aussi des enfants qui arrivent, et là, si le texte continue, car la promesse est pour vous, pour vos enfants, il y a aussi cette notion-là de filiation qu'on peut dire, quand je lis le verset 39, hein, car la promesse est pour vous, pour vos enfants, et pour tous ceux qui sont au loin, en aussi grand nombre, que le Seigneur notre Dieu les appellera. Alors là, je m'arrête sur ce mot. Donc c'est Dieu qui appelle. Alors là, j'ai un peu de confusion dans mon esprit.
6: Je reviens juste, chacun de vous, repentez-vous. Donc il y a quelque chose en ordre de l'agir. Il y a ensuite, soyez baptisés, pas recevez le baptême, c'est soyez baptisés. On a quelque chose de passif, vraiment. Et vous recevrez, c'est plus un impératif, c'est pas recevez le Saint-Esprit. C'est pas recevez le Saint-Esprit, c'est vous recevrez le Saint-Esprit. Il y a quelque chose de l'ordre de la conséquence. Une promesse, et là on arrive justement à cette affirmation, c'est autant que Dieu voudra, c'est-à-dire ne vous favorisez pas, est-ce que moi ou est-ce que pas moi. Là, c'est une volonté justement qui sort de nouveau. C'est pas de l'ordre de la bonne volonté des gens de leur agir, c'est la volonté de Dieu.
4: Ça a tendance à me rappeler le début du discours de Pierre qu'on avait vu précédemment, quand il cite Joël, où il parle de fils et filles qui vont parler de la part de Dieu, prophétiser, etc. J'ai l'impression que cette manière d'englober, elle fait écho ici. Et que, en fait, ce que Pierre est en train de dire, c'est que tout le monde est concerné. Puisque ça va très très loin. On sait pas jusqu'où ça va.
5: Voilà. C'est pas seulement aussi une question de temps, du moment où, parce que les générations qui arrivent, c'est pour plus tard après. Tout se prolonge.
6: Oui, c'est effectivement un retour à Joël, à la prophétie de Joël qu'on a vue la dernière fois. À la différence que pour Joël, ce temps sera un temps de pèlerinage vers Jérusalem, tandis que dans les Actes, c'est au contraire, c'est l'évangile qui va s'éloigner, et pas s'éloigner, mais qui va se propager.
4: Ah, ça dépend aussi, c'est comme le sel qui se dilue dans le repas.
5: Ouais, mais enfin, sans perdre la puissance.
6: Voilà, c'est ça, donc c'est pas une dilution.
5: Oui, donc vous n'avez pas vraiment répondu quand même. Merci pour cette explication aussi. Mais si je reviens, moi, sur ce texte-là, la promesse est pour tous ceux qui sont donc au loin, en grand nombre, car le Seigneur notre Dieu les appellera. Donc il y a cet acte, mais Dieu appelle. Donc est-ce qu'on se sent appelé? Est-ce que vous vous sentez, vous, appelé par Dieu?
3: Oui.
5: Là, je vous sens un petit peu sceptique.
3: Le fait derrière ce micro, quelque part, nous engage à partager cet événement historique qui s'est passé il y a 2000 ans. Quelque part, on retraduit avec nos mots, on essaye de concrétiser les choses pour notre époque et pour ceux qui écoutent. Donc là aussi, je me dis, Dieu appelle ceux qui écoutent,
6: oui,
3: d'une certaine manière.
6: Alors évidemment, dire oui, je suis appelé, ça a un côté un peu présomptueux, présentencieux. Je peux le dire dans la mesure où je pense que Dieu appelle chacun et chacune, à sa façon, à son rythme, ensuite chacun répond ou pas. Mais je crois que chacun est appelé, et dire tous ceux que Dieu appellera n'implique pas qu'il y ait un élitisme quelconque. Le texte va plutôt contre une quelconque forme d'élitisme, notamment lorsqu'il dit que vous recevrez l'Esprit Saint. Il dit pas c'est la caste des prêtres, des prophètes ou je ne sais quoi qui recevra l'Esprit Saint. Tout le monde est appelé à le recevoir. Pas tout le monde est destiné, pour ainsi dire.
5: Moi, j'ai aussi entendu dire, mais vous avez de la chance, moi, j'ai pas été appelé, j'ai rien senti, j'ai rien. Donc là aussi.
4: Effectivement, nous avons entendu ça. Et moi, personnellement, je ne sais pas qu'en faire non plus.
5: Voilà.
4: Non, parce que je trouve que ensuite on construit toute une série de théories autour de cette notion-là, en disant qu'il y a ceux qui ont été véritablement appelés, et puis on s'invente peut-être des histoires personnelles. Je veux pas trop développer par rapport à ce sujet-là. J'aime bien l'approche de Vincent, j'espère qu'elle correspond. Et puis ensuite, ne faisons pas trop de théologie peut-être non plus par rapport à ces aspects-là. J'ai l'envie de rester simple.
3: Le défi auquel Pierre se place, il est en train d'interpeller un groupe qui pose une question, que ferons-nous ? Ce groupe a été touché. Pierre répond, alors il a fait tout un long discours pour arriver à dire que Jésus qui a été crucifié quelques jours auparavant, un mois et demi avant, ce Jésus-là, il est vivant et il est remonté au ciel. Ça, c'est le long discours de Pierre. Le groupe est touché par ce message de Pierre et il répond à la question « Que ferons-nous ?», sa réponse, elle est limitée à quelques phrases, quelques petites phrases. « Vous avez un choix à faire », c'est ça, si je résume.
5: Et oui, mais si moi je continue dans le texte, verset 40, mm-hmm. « Et par beaucoup d'autres paroles, il rend des témoignages et les encourage en disant « Sauvez-vous de cette génération perverse ». C'est-à-dire qu'il a encore, il en a rajouté pour les convaincre et leur dire « Sauvez-vous de cette génération ». C'est-à-dire... autour de nous, il y a des pervers. Je ne sais pas si c'est le mot que...
4: C'est un peu fort, là. Oui.
5: Ah bon.
6: Non, c'est la génération qui est perverse.
5: La génération, voilà. En grec, c'est les mêmes mots aussi.
6: Ah non, parce qu'en grec, c'est « soyez sauvés ». C'est assez étonnant, parce que comment donner un ordre au passif, quoi ?« Soyez sauvés ». De cette génération, alors perverse, je n'ai pas vérifié.
4: C'est tortueux, c'est des gens tordus, quoi.
6: Voilà, c'est ça. Mmh. Mais c'est pas des gens. Je crois qu'il faut vraiment dire que c'est la génération. Voilà, comme on dit, notre société, ça ne veut pas dire que chaque individu de la société est... mais et globalement, on y participe, on est dans ce sens-là.
4: Moi, ce qui me paraît intéressant, c'est qu'en fait, Pierre cherche à les rassurer. C'est ça la démarche. Enfin, il cherche à la fois à témoigner, à valider tout ce qu'il vient de dire. Mais on n'oublie pas le verset 37 où ils ont été pris aux entrailles, où il y a quelque chose qui les a transpercés. Donc j'ai l'impression qu'à travers ces paroles, et c'est confirmé au verset 40, non seulement il témoigne, mais il encourage aussi, voire il console. Le mot qui est employé ici en grec est très souvent traduit par « consolateur » et appliqué au Saint-Esprit d'ailleurs.
5: Et ceux qui accueillirent donc ces paroles reçurent le baptême. Et en ce jour-là, environ 3000 personnes furent ajoutées. 3000 personnes, j'avoue que ça nous fait un petit peu rêver. Est-ce que c'est un 3000, ils ont été comptés nominalement, ou alors c'est encore pareil, Luc qui, dans sa façon de rappeler les faits qui se sont passés quelques, je sais pas, 40, 50 ans plus tôt, montre qu'il y a eu un grand nombre. 3000 personnes baptisées, je ne sais pas combien de temps il faut pour baptiser, mais ça fait quand même une grosse journée, là. Hein.
6: Oui, surtout si on considère que la population de Jérusalem à l'époque, alors ça c'est plus une fourchette, c'est une fourche, hein, est entre 20 000 et 80 000 habitants. C'est-à-dire 3000, même si on prend le chiffre le plus grand, 3000 sur 80 000, ça fait quand même beaucoup. On sent que le chiffre est posé, c'est un chiffre 3, hein, chiffre symbolique,
5: le 3,
6: le millier pour le beaucoup. Ils nous auraient dit, ils étaient 2843, on se dit tiens, il y a une précision un peu surprenante, mais on pourrait prendre le chiffre pour ce qu'il est. Tandis que là, 3000, on sent bien que c'est un chiffre rond qui fait bien dans le récit, quoi. Ensuite, c'est pas dire qu'il n'y a pas eu beaucoup de gens, hein, c'est autre chose.
3: Je vais redire ce qu'on avait dit déjà dans des émissions précédentes par rapport à ces chiffres. On était avec 12 apôtres. Après, quand ils ont reçu le Saint-Esprit, ils étaient 120 dans la pièce où ils étaient réunis. 120, 12 fois 10, 120. Et là, on arrive à 3000. Et puis, un peu plus tard, on va être à 5000 dans un autre chapitre, dans une autre histoire. Donc, c'est simplement pour dire que l'histoire de Jésus ne s'est pas transformée dans une impasse bloquée. Il va y avoir une avenue qui va se profiler dans l'histoire et que le message de l'Évangile va se propager au monde entier.
5: Donc expansion.
3: Expansion. Multiplication.
5: Fabrice.
4: Si je puis me permettre, moi, j'aurais une remarque à faire sur ce plan-là par rapport à nos jours ou peut-être aux jours précédents où il y a parfois comme une course aux chiffres, une course au baptême aussi. Tu disais tout à l'heure, c'est admirable si on pouvait en faire autant aujourd'hui. Est-ce que c'est ça l'objectif ? Je suis pas tout à fait convaincu. Est-ce que l'idée, c'est de vouloir absolument être le plus nombreux possible ? Pourquoi pas ? Il faut avoir comme ça des registres où on tient un tel jour, on a battu notre record. C'est un non-sens pour moi.
6: Ça fait aussi écho à une parole de Jésus, où vous êtes prêt à courir le monde pour faire un converti, mais ensuite vous le laissez dans un état pire que ce que vous l'avez trouvé. C'est-à-dire, si c'est convertir du fin du chiffre, quel intérêt ? Une des faiblesses pour moi du christianisme historique, c'est d'être devenu une religion de masse. Or, on ne peut pas être à la fois une religion de masse et une religion, creusée, enfin voilà.
4: Profonde.
6: Profonde, oui. Et du coup, les rites et la morale remplacent la spiritualité.
5: Alors là, on rentre dans un débat qui,
6: pour moi, est
5: un petit peu glissant, on va dire, parce que les églises, elles, veulent grandir et veulent...
6: Mais on les comprend. Alors,
5: voilà, parce qu'il y a aussi la notion de chiffre permet de voir si ça a été compris, si c'est accepté.
4: Il n'y a pas que les églises, hein. Les multinationales aussi. Hein.
5: Mais les partis politiques. Donc, tout le monde est dans cette logique-là pour savoir s'ils sont avec moi ou contre moi, entre guillemets, je veux dire. L'important, effectivement, c'est l'individu. Qu'est-ce que lui a reçu, s'il a été baptisé, comment il est accompagné, est-ce que l'esprit est là aussi présent dans tous ces événements-là?
6: C'est vrai qu'il y a une validation du nombre, c'est-à-dire que si on est plusieurs, c'est qu'on a probablement raison. Ben non, clairement non. On peut être très nombreux à se tromper. Ouais.
5: Voilà, on croit que le poids du nombre, la force, pas évident. Eh bien merci à vous trois d'être là encore aujourd'hui, d'avoir échangé sur, en fait, peu de versets. Hein. Aujourd'hui, on n'a pas beaucoup avancé, hein. Alors on va se retrouver la semaine prochaine. Avec, on va dire quoi, la première communauté qui va se former. Donc un petit teaser, allez, qui c'est qui veut se lancer pour...
6: On a le premier, ce qu'on appelle le premier sommaire. On a une espèce de refrain qui va arriver.
5: Voilà, donc on quitte pour aujourd'hui, enfin, une partie de ce chapitre 2 du Livre des Actes. Merci Fabrice, merci Guy, merci Vincent et merci à vous qui nous écoutez. Rendez-vous dans une semaine sur la même antenne.
6: Merci à toi.
5: Au revoir.
6: Merci.
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Je suis un fervent étudiant de la Bible. Voilà 30 ans que je la lis régulièrement, parfois plusieurs fois par jour. Dans mon adolescence, j'avoue que je la lisais occasionnellement, un jour sur deux, voire un jour sur trois. J'étais déçu de mon manque d'assiduité. Que faire? L'idée m'est alors venue de promettre à Dieu de lire la Sainte Écriture tous les jours de ma vie. L'engagement était solennel, périlleux, semé d'embûches. Mais je l'ai fait en m'appuyant sur la grâce divine. Depuis, je ne l'ai jamais regretté. Ce genre de promesse sort de l'ordinaire. Aussi les bénédictions qu'elle m'a apportées sont simplement merveilleuses. Il faut que je vous les compte, qui sait. Si vous qui m'écoutez, vous n'aurez pas aussi envie de faire la même expérience. Première découverte, l'étude de la Bible m'a révélé mon état de pécheur. J'ai profondément ressenti ma misère morale, ma pauvreté spirituelle. Dans la parole de Dieu, j'ai contemplé mon vrai visage comme dans un miroir. Je n'étais pas fier de moi, je vous assure. J'ai alors compris, et encore maintenant, je comprends cet enseignement de saint Paul contenu dans sa lettre aux Hébreux. La parole de Dieu est vivante et efficace, plus tranchante qu'une épée. Elle juge les sentiments et les pensées du cœur. Nulle créature n'est cachée devant lui, mais tout est nu et découvert aux yeux de celui à qui nous devons rendre compte. La deuxième découverte, c'est celle de la connaissance de Jésus. Non seulement Jésus-Christ sauveur des hommes, mais Jésus-Christ mon sauveur, le mien d'abord. Quelle émouvante expérience, quelle rencontre exaltante. C'est saint Jérôme qui avait l'habitude de dire « Ignorer les Écritures, c'est ignorer le Christ ». Grâce au ciel, je n'étais plus dans cette ignorance, et c'est au pied de Jésus-Christ, un Jésus tout neuf pour moi, que j'ai déposé le fardeau de mes péchés de jeunesse. C'est à la croix du calvaire que j'ai obtenu miséricorde, un pardon total, une libération de mon passé haïssable, selon une promesse que saint Jean l'apôtre a consignée dans l'un de ses écrits. Si nous disons que nous n'avons pas de péché, nous nous séduisons nous-mêmes et la vérité n'est point en nous. Si nous confessons nos péchés, Dieu est fidèle et juste pour nous les pardonner et pour nous purifier de toute iniquité. Dans mes jeunes années, j'ai beaucoup aimé le livre des Proverbes et le livre de l'Ecclésiaste dont le roi Salomon est l'auteur. Les conseils pleins de bon sens que j'y ai puisés m'ont préservé des turpitude commise par une partie de la jeunesse actuelle. Je ne résiste pas, voyez-vous, à la tentation de vous lire ici quelques paroles du roi Salomon. Heureux l'homme qui a trouvé la sagesse et l'homme qui possède l'intelligence, car le gain qu'elle procure est préférable à celui de l'argent, et le profit qu'on en tire vaut mieux que l'or. Elle est plus précieuse que les perles, elle a plus de valeur que tous les objets de prix. Dans sa droite est une longue vie, dans sa gauche la richesse et la gloire. Ses voies sont des voies agréables et tous ses sentiers sont paisibles. Elle est un arbre de vie pour ceux qui la saisissent, et ceux qui la possèdent sont heureux. Les jeunes gens qui pensent au mariage ont le droit d'être inquiets, car c'est la coutume de comparer le mariage à une loterie. Rares sont les bons numéros, paraît-il. Mais ceux qui ont mis leur confiance en Dieu savent que l'âme sœur qu'ils rencontreront un jour est un don du ciel. C'est précisément la délicieuse expérience que j'ai faite. La Bible nous dit que celui qui trouve une femme trouve le bonheur. C'est une grâce qu'il obtient de l'Éternel. De plus, la Bible recommande de choisir un conjoint ou une conjointe parmi le peuple de Dieu. Saint Paul déclare ceci, « Ne vous mettez pas avec les infidèles sous un joug étranger. »
fort de ces promesses divines, j'ai prié et j'ai attendu 1 an, 2 ans, 5 ans, eh oui, 5 ans. Puis le miracle s'est produit. Dieu a mis sur mon chemin celle qui m'avait destiné à toute éternité. À la suite de William Booth, le fondateur de l'Armée du Salut, je puis répéter « Dieu me trouva une compagne qui m'allait comme un gant. Elle avait les qualités qui me manquaient, et surtout, elle serait morte plutôt que d'aller à l'encontre de la volonté divine. Quand Dieu me l'a trouvée, alors je me suis mis à l'aimer. Je l'ai aimée de tout mon être. Elle me l'a bien rendue, et toute notre vie a été une union sans nuage. » L'étude quotidienne de la Bible m'a aussi permis de découvrir de très courts passages pleins d'inspiration que je commentais brièvement. Chaque matin à l'intention de mes jeunes enfants. Aujourd'hui, mes 2 petits sont des jeunes gens. Le Seigneur a fait son œuvre dans leur cœur. Eux aussi lisent la Bible tous les jours. S'ils persévèrent dans cette voie, je sais qu'ils réussiront dans la vie, selon la promesse faite anciennement par le psalmiste. Ta parole est une lampe à mes pieds, une lumière sur mon sentier. Toujours fidèle à ma promesse de lire et de sonder le livre divin chaque jour, j'y puise force et courage, consolation et espérance pour affronter les petites et grandes épreuves de l'existence tumultueuse dans laquelle nous sommes tous plus ou moins engagés. La Bible est pour moi une parole solide comme le granit. Ces milliers de promesses constituent l'encre de mon âme. La Bible est pour moi la lumière de l'esprit. Ses enseignements inspirés m'ont délivré de mes erreurs religieuses et m'ont ouvert le chemin de la vérité qui éclaire tout homme de bonne volonté. Incontestablement, comme le disait naguère Abraham Lincoln, la Bible est le plus beau cadeau que Dieu ait fait à l'humanité. Amis qui m'écoutez, avez-vous la Bible? Alors, qu'attendez-vous pour aller à sa découverte? Les trésors spirituels qu'elle recèle n'attendent que votre esprit de recherche pour vous enrichir et pour épanouir votre personnalité. Vous cherchez le bonheur, la joie, le succès, une longue vie, vous y avez droit. La Bible, livre prodigieux, détient la clé et le secret de toutes nos nobles aspirations. Pour commencer, ayez au moins la curiosité de lire la parole de Dieu. Votre curiosité se changera bien vite en réel intérêt et vous ne tarderez pas à devenir un ardent étudiant de l'Évangile du Christ.

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1: Cannes fait encore son cinéma avec Oscar Miani.
2: Chaque année, le Festival de Cannes attire les regards du monde entier. Pendant quelques jours, le cinéma devient le centre de toutes les attentions. Réalisateurs, acteurs, producteurs, journalistes, tous se retrouvent sur la croisette autour d'une même passion, raconter des histoires. Et au milieu de cet immense rendez-vous médiatique et culturel, il existe une initiative souvent méconnue, le jury œcuménique. Invité officiellement par le Festival de Cannes, ce jury international composé de 6 membres désignés par Cygnis et Interfilm remet un prix à un film de la compétition officielle qui allie qualité artistique et profondeur humaine. Sa démarche est intéressante parce qu'il ne cherche pas seulement un film spectaculaire ou techniquement réussi. Il recherche une œuvre qui parle de justice, de dignité humaine, de paix, de solidarité ou encore de réconciliation. Des films qui mettent en lumière ce qu'il y a de plus profond dans l'expérience humaine. Ce qui nous rappelle que le cinéma peut être bien plus qu'un simple divertissement. Une histoire peut nous faire réfléchir, nous toucher aussi, nous bousculer parfois, ou encore nous aider à regarder le monde autrement. D'ailleurs, Jésus lui-même utilisait très souvent des histoires pour transmettre des réalités spirituelles, parfois difficiles à expliquer. Je veux parler des paraboles, comme celle du bon samaritain, du fils prodigue ou encore du semeur, qui continue aujourd'hui encore à parler au cœur des hommes. Parce qu'une histoire bien racontée possède une force particulière. Et c'est aussi ce que rappelle la présence du jury œcuménique à Cannes. L'art peut nourrir la conscience humaine. Il peut ouvrir une réflexion sur notre manière de vivre, sur le pardon, sur la compassion ou encore sur l'espérance. Cela fait d'ailleurs écho à cette parole biblique très actuelle. Éprouvez toutes choses, retenez ce qui est bon. Derrière les écrans, les caméras et les récompenses, l'être humain continue de chercher les mêmes choses. Le sens de la vie, la paix intérieure, la réconciliation et l'espérance. Et certaines histoires, lorsqu'elles touchent profondément notre cœur, nous rappellent que nous avons tous besoin d'une lumière capable d'éclairer notre existence.
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Ce jour de Pâques, nous voulons évoquer la mort et la résurrection de Jésus-Christ, événements qui n'auraient été que des faits divers et se seraient depuis longtemps perdus dans la nuit des temps si les chrétiens des premiers siècles, puis les multitudes qui suivirent, n'avaient reconnu là le dénouement du drame humain, la promesse et la garantie d'une après-vie par la résurrection. Revivons donc ce tournant de l'histoire par les seuls textes historiques de l'époque, ceux de l'Évangile.

0: Jésus arriva avec ses disciples à un endroit appelé Gethsémané et leur dit
1: « Asseyez-vous ici, pendant que je vais là-bas pour prier. »
0: Puis il emmena avec lui Pierre et les deux fils de Zébédée. Il leur dit alors
1: « Mon cœur est plein d'une tristesse de mort. Restez ici et veillez avec moi. »
0: Il alla un peu plus loin, se jeta le visage contre terre et pria en ces mots
1: « Mon Père, si c'est possible, éloigne de moi cette coupe de douleur. Toutefois, non pas comme je veux, mais comme tu veux. »
0: Alors un ange du ciel lui apparut pour le fortifier. Saisi d'angoisse, Jésus priait encore avec plus d'ardeur. Sa sueur devint comme des gouttes de sang qui tombaient à terre. Après avoir prié, il se leva, revint vers les disciples et les trouva endormis de tristesse. Il leur dit
1: « Pourquoi dormez-vous ? Levez-vous et priez, afin que vous ne tombiez pas dans la tentation. L'esprit de l'homme est plein de bonne volonté, mais son corps est faible. Voyez, l'heure est arrivée, le Fils de l'homme va être livré entre les mains des hommes pécheurs. Levez-vous, allons. Voyez, l'homme qui me trahit est ici. »

0: Judas se rendit donc au jardin, emmenant avec lui une troupe de soldats et de gardes fournis par les chefs des prêtres et le parti des pharisiens. Ils étaient armés et portaient des lanternes et des flambeaux. Jésus, qui savait tout ce qui devait lui arriver, s'avança vers eux et leur demanda :
1: « Qui cherchez-vous ? »
0: Ils lui répondirent :
2: « Jésus de Nazareth. »
0: Jésus leur dit :
1: « C'est moi. »
0: Ils reculèrent et tombèrent à terre.
1: « Si donc c'est moi que vous cherchez, laissez partir ces autres hommes. »
0: C'est ainsi que devait se réaliser la parole qu'il avait dite.
1: « Je n'ai perdu aucun de ceux que toi, Père, tu m'as donné. »
0: Simon-Pierre avait une épée. Il la tira, frappa le serviteur du grand prêtre et lui coupa l'oreille droite. Ce serviteur s'appelait Malchus. Mais Jésus dit à Pierre,
1: « Remets ton épée dans ton fourreau. Penses-tu que je ne boirai pas la coupe de douleur que le Père m'a donnée ?»
3: Ceux qui avaient arrêté Jésus l'emmenèrent chez Caïphe, le grand prêtre, où les maîtres de la loi et les anciens étaient assemblés. Le grand prêtre interrogea alors Jésus sur ses disciples et sur l'enseignement qu'il donnait. Jésus lui répondit :
1: « J'ai parlé en public à tout le monde. J'ai toujours enseigné dans les synagogues et dans le temple, où se rassemblent tous les juifs. Je n'ai rien dit en cachette. Pourquoi m'interroges-tu ? Demande à ceux qui m'ont entendu ce que je leur ai dit. Ils savent bien, eux, de quoi je

0: Car dès maintenant vous verrez le Fils de l'homme assis à la droite du Dieu puissant, vous le verrez aussi venir sur les nuées du ciel.
1: Alors le grand prêtre déchira ses vêtements et dit :
2: Il a parlé contre Dieu. Nous n'avons plus besoin de témoins. Vous venez d'entendre ce qu'il a dit contre Dieu. Qu'en pensez-vous ?
1: Ils répondirent :
2: Il est coupable et doit être mis à mort.

0: Puis ils lui crachèrent au visage et le frappèrent à coups de poing. Certains lui donnèrent des gifles en disant
1: « Devine, Messie, dis-nous, qui t'a frappé ?»
0: Ayant lié Jésus, ils l'emmenèrent et le livrèrent à Pilate qui demanda
1: « Es-tu le roi des Juifs ?»
2: Dis-tu cela parce que tu y as pensé toi-même ou parce que d'autres te l'ont dit de moi ?
1: Suis-je un Juif, moi ? Ceux de ta maison et les chefs des prêtres t'ont livré à moi. Qu'as-tu donc fait ?
2: Mon royaume n'appartient pas à ce monde. Mes serviteurs auraient combattu pour empêcher qu'on me livre aux Juifs. Mais non, mon royaume n'appartient pas à ce monde.
1: Tu es donc roi ?
2: Tu le dis, je suis roi. Je suis né et je suis venu dans le monde pour parler de la vérité. Tout homme qui appartient à la vérité écoute ce que je dis.
1: Qu'est-ce que la vérité ?
0: Après avoir prononcé ces mots, Pilate sortit de nouveau pour aller vers les Juifs. Il leur déclara
1: « Je ne trouve aucune raison de condamner cet homme. »
0: Pilate le renvoya donc à Hérode qui était lui-même à Jérusalem en ces jours-là. Il lui posa beaucoup de questions, mais Jésus ne lui répondit rien. Les chefs des prêtres et les maîtres de la loi étaient là et portaient de violentes accusations contre Jésus. Hérode et ses soldats se moquèrent de Jésus et le traitèrent avec mépris. Ils lui mirent un vêtement magnifique et le renvoyèrent à Pilate. Le même jour, Hérode et Pilate devinrent amis. Auparavant, ils étaient ennemis.
1: À chaque fête de Pâques, Pilate libérait un prisonnier, celui que la foule demandait. Or, un homme appelé Barabbas était en prison avec des rebelles. Pilate leur dit « Voulez-vous que je vous libère le roi des Juifs ?» Car il savait bien que les chefs des prêtres excitèrent la foule à demander que Pilate libère plutôt Barabbas. Alors Pilate leur livra Jésus pour qu'on le cloue sur une croix et leur relâcha Barabbas. Il ordonna de prendre Jésus et de le frapper à coups de fouet. Les soldats tressèrent une couronne avec des épines et la posèrent sur la tête de Jésus. Ils le revêtirent aussi d'un manteau rouge foncé. Ils s'approchaient de lui et lui disaient « Salut, roi des Juifs !» Ils lui donnaient des gifles. Quand ils eurent fini de se moquer de lui, ils lui enlevèrent la robe, lui remirent ses vêtements et l'emmenèrent pour le clouer sur une croix.
0: Comme ils emmenaient Jésus, ils rencontrèrent un homme de Cyrène, appelé Simon. Il revenait des champs. Ils se saisirent de lui et le chargèrent de la croix pour qu'il la porte derrière Jésus. Une grande foule suivait, ainsi que des femmes qui pleuraient et se lamentaient à cause de lui. Jésus se tourna vers elles et dit
2: « Femme de Jérusalem, ne pleurez pas à cause de moi. Pleurez plutôt pour vous et pour vos enfants. Car les jours vont venir où l'on dira « Heureuses celles qui ne peuvent avoir d'enfants, qui n'en ont jamais mis au monde et qui n'en ont jamais allaité. » Alors les gens se mettront à dire aux montagnes « Tombez sur nous » et aux collines « Cachez-nous. » Car si l'on traite ainsi le bois vert, qu'arrivera-t-il au bois sec ?

0: on emmenait aussi deux autres hommes, des malfaiteurs, pour les mettre à mort avec Jésus. Ils arrivèrent en un endroit appelé Golgotha, ce qui signifie le lieu du crâne. Et là, ils donnèrent à boire à Jésus du vin mélangé avec de la bile. Après l'avoir goûté, il ne voulut pas en boire. Ils clouèrent Jésus sur la croix, à cet endroit-là, et mirent aussi les deux malfaiteurs en croix, l'un à sa droite et l'autre à sa gauche. Il était 9 heures du matin quand ils le clouèrent sur la croix. Sur l'écriteau qui indiquait la raison de sa condamnation, il y avait ces mots: « Le roi des Juifs ».
1: Jésus dit:
2: « Père, pardonne-leur, car ils ne savent pas ce qu'ils font. »
1: Ils partagèrent ses vêtements entre eux en les tirant au sort. Les gens qui passaient par là secouaient la tête et l'insultaient. Ils lui disaient:
3: « Hé, toi, qui voulais détruire le temple et en bâtir un autre en 3 jours, sauve-toi toi-même, descends de la croix. »
1: De même, les chefs des prêtres et les maîtres de la loi se moquaient de Jésus et se disaient les uns aux autres:
3: « Il a sauvé d'autres gens, mais il ne peut pas se sauver lui-même. Que le Messie, le roi d'Israël, descende maintenant de la croix. Si nous voyons cela, alors nous croirons en lui. »
1: L'un des malfaiteurs suspendu en croix l'insultait en disant:
3: « N'es-tu pas le Messie? Sauve-toi toi-même et sauve-nous. »
1: Mais l'autre lui fit des reproches et lui dit:
3: « Ne crains-tu pas Dieu, toi qui subis la même punition? Pour nous, cette punition est juste, car nous recevons ce que nous avons mérité par nos actes. Mais lui n'a rien fait de mal. Souviens-toi de moi, Jésus, quand tu viendras comme roi. »
2: Je te le déclare aujourd'hui, c'est la vérité. Tu seras avec moi dans le paradis.
1: À midi, l'obscurité se fit sur tout le pays et dura jusqu'à 3 heures de l'après-midi. Vers 3 heures, Jésus cria d'une voix forte:
2: « mon Dieu, pourquoi m'as-tu abandonné ?»
1: Après cela, comme Jésus savait que tout était maintenant achevé, il dit pour accomplir le texte de l'Écriture:
2: « J'ai soif. »
1: Il y avait là un vase plein de vinaigre. Les soldats trempèrent une éponge dans le vinaigre, la fixèrent à une branche d'hysope et l'approchèrent de la bouche de Jésus. Quand il eut pris le vinaigre, Jésus dit:
2: « Tout est achevé. »
1: Jésus s'écria encore d'une voix forte:
2: « Père, je remets mon esprit entre tes mains. »
1: Après avoir dit ces mots, il mourut. À ce moment, le rideau suspendu dans le temple se déchira depuis le haut jusqu'en bas. La terre trembla, les rochers se fendirent et les tombeaux s'ouvrirent.

0: L'officier romain et les soldats qui se tenaient en face de Jésus virent comment il était mort et dirent
1: « Cet homme était vraiment fils de Dieu. »
0: C'était le jour avant le sabbat et les Juifs ne voulaient pas que les corps restent sur les croix. Ils demandèrent donc à Pilate de faire briser les jambes des crucifiés et de faire enlever les corps. Quand ils arrivèrent à Jésus, ils virent qu'il était déjà mort, c'est pourquoi ils ne lui brisèrent pas les jambes. Mais l'un de ses soldats lui perça le côté avec sa lance, du sang et de l'eau en sortirent aussitôt. Quand le soir fut venu, un homme riche de la ville d'Arimathée arriva, il s'appelait Joseph. Courageusement, il alla chez Pilate et lui demanda le corps de Jésus, il le lui remit. Avec Nicodème, ils prirent le corps de Jésus et l'enveloppèrent de bandes de lin en y mettant des huiles parfumées, comme les Juifs ont coutume de le faire. À l'endroit où l'on avait cloué Jésus sur la croix, il y avait un jardin et un tombeau neuf. Ils y déposèrent Jésus, puis ils roulèrent une grosse pierre pour fermer l'entrée du tombeau. Le lendemain, c'est-à-dire le sabbat, les chefs des prêtres et les pharisiens allèrent ensemble chez Pilate et dirent
1: « Excellence, ordonne donc que le tombeau soit gardé jusqu'au troisième jour, afin que ses disciples ne viennent pas voler le corps et ne puissent pas dire ensuite au peuple « Il est revenu de la mort à la vie. »
0: Ils s'en allèrent donc, ils assurèrent la fermeture du tombeau en scellant la pierre et placèrent les soldats pour monter la garde.
2: Très tôt le dimanche matin, les femmes se rendirent au tombeau en apportant les huiles parfumées qu'elles avaient préparées. Elles trouvèrent la pierre roulée, loin de l'entrée du tombeau. Elles entrèrent, mais ne trouvèrent pas le corps du Seigneur Jésus. Elles ne savaient qu'en penser, lorsque deux hommes aux vêtements brillants leur apparurent. Comme elles étaient saisies de crainte et se tenaient leur visage baissé vers la terre, ces hommes leur dirent
1: « Pourquoi cherchez-vous parmi les morts celui qui est vivant ? Il n'est pas ici. Il est revenu à la vie. Rappelez-vous ce qu'il vous a dit lorsqu'il était encore en Galilée. Il faut que le Fils de l'homme soit livré à des hommes pécheurs, qu'il soit cloué sur une croix et qu'il revienne à la vie le troisième jour. »
2: Elles se rappelèrent alors les paroles de Jésus.

0: elles quittèrent le tombeau et allèrent raconter tout cela aux 11 disciples et à tous les autres.
1: « On a enlevé le Seigneur de son tombeau et nous ne savons pas où on l'a mis. »
0: Pierre et l'autre disciple partirent et se rendirent au tombeau. Ils couraient tous les deux ensemble. Mais l'autre disciple courut plus vite que Pierre et arriva le premier au tombeau.
2: Il se baissa pour regarder et vit les bandes de lin posées à terre, mais il n'entra pas. Puis Simon-Pierre arriva près de lui et entra dans le tombeau. Il vit aussi les bandes de lin posées à terre et le linge qui avait été sur la tête de Jésus. Ce linge n'était pas avec les bandes de lin, mais il était enroulé à part, à une autre place. Alors l'autre disciple, celui qui était arrivé le premier au tombeau, entra aussi. Il vit et il crut. Puis les deux disciples s'en retournèrent chez eux.
0: Marie se tenait près du tombeau dehors et pleurait. Tandis qu'elle pleurait, elle se baissa pour regarder dans le tombeau. Elle vit deux anges, en vêtements blancs, assis à l'endroit où avait reposé le corps de Jésus. L'un à la place de la tête et l'autre à la place des pieds. Les anges lui demandèrent
2: « Femme, pourquoi pleures-tu ? »
1: « On a enlevé mon Seigneur et je ne sais pas où on l'a mis. »
0: Après avoir dit ces mots, elle se retourna et vit Jésus qui se tenait là. Mais elle ne savait pas que c'était Jésus. Jésus lui demanda
2: « Femme, pourquoi pleures-tu? Qui cherches-tu ?»
0: Elle pensa que c'était le jardinier. De sorte qu'elle lui dit
1: « Si c'est toi qui l'as emporté, dis-moi où tu l'as mis et j'irai le reprendre. »
0: Jésus lui dit
2: « Marie !»
0: Elle se tourna vers lui et lui dit en hébreu
1: « Rabouni !»
0: ce qui signifie « maître ».«
2: Ne me retiens pas, car je ne suis pas encore monté vers le Père. Mais va dire à mes frères que je monte vers mon Père qui est aussi votre Père, vers mon Dieu qui est aussi votre Dieu. »
0: Alors Marie de Magdala s'en alla annoncer aux disciples
1: « J'ai vu le Seigneur !»

Je vous ai enseigné avant tout, comme je l'avais aussi reçu, que Christ est mort pour nos péchés selon les Écritures, qu'il a été enseveli et qu'il est ressuscité le troisième jour selon les Écritures. Mais maintenant Christ est ressuscité des morts, il est les prémices de ceux qui sont morts. Car puisque la mort est venue par un homme, c'est aussi par un homme qu'est venue la résurrection des morts. Et comme tous meurent en Adam, de même aussi tous revivront en Christ, mais chacun en son rang, Christ comme prémisse, puis ceux qui appartiennent à Christ lors de son avènement. Ensuite viendra la fin, quand il remettra le royaume à celui qui est Dieu et Père, après avoir détruit toute domination, toute autorité et toute puissance. Car il faut qu'il règne jusqu'à ce qu'il ait mis tous ses ennemis sous ses pieds.

Proverbe 23. Si tu es à table avec un grand, fais attention à ce qui est devant toi. Mets un couteau à ta gorge si tu as trop d'avidité. Ne convoite pas ces friandises. C'est un aliment trompeur. Ne te tourmente pas pour t'enrichir, n'y applique pas ton intelligence. Veux-tu poursuivre du regard ce qui va disparaître? Car la richesse se fait des ailes, et comme l'aigle, elle prend son vol vers les cieux. Ne mange pas le pain de celui dont le regard est malveillant, et ne convoite pas ses friandises, car il est comme les pensées de son âme. « Mange et bois !» te dira-t-il, mais son cœur n'est point avec toi. Tu vomiras le morceau que tu as mangé, et tu auras perdu tes propos agréables. Ne parle pas aux oreilles de l'insensé, car il méprise la sagesse de tes discours. Ne déplace pas la borne ancienne et n'entre pas dans le champ des orphelins, car leur vengeur est puissant. Il défendra leur cause contre toi. Ouvre ton cœur à l'instruction et tes oreilles aux paroles de la science. N'épargne pas la correction à l'enfant. Si tu le frappes de la verge, il ne mourra point. En le frappant de la verge, tu délivres son âme du séjour des morts. Mon fils, si ton cœur est sage, mon cœur à moi sera dans la joie. Mes entrailles seront émues d'allégresse quand tes lèvres diront ce qui est droit. Que ton cœur n'envie point les pécheurs, mais qu'il ait toujours la crainte de l'Éternel. Car il est un avenir et ton espérance ne sera pas anéantie. Écoute, mon fils, et sois sage. Dirige ton cœur dans la voie droite. Ne sois pas parmi les buveurs de vin, parmi ceux qui font excès des viandes. Car l'ivrogne et celui qui se livre à des excès s'appauvrissent, et l'assoupissement fait porter des haillons. Écoute ton père, lui qui t'a engendré, et ne méprise pas ta mère quand elle est devenue vieille. Acquiers la vérité et ne la vends pas, la sagesse, l'instruction et l'intelligence. Le père du juste est dans l'allégresse. Celui qui donne naissance à un sage aura de la joie. Que ton père et ta mère se réjouissent, que celle qui t'a enfanté soit dans l'allégresse. Mon fils, donne-moi ton cœur, et que tes yeux se plaisent dans mes voies. Car la prostituée est une fosse profonde, et l'étrangère un puits étroit. Elle dresse des embûches comme un brigand, et elle augmente parmi les hommes le nombre des perfides. Pour qui les « ah », pour qui les « hélas », pour qui les « disputes », pour qui les « plaintes », pour qui les « blessures sans raison », pour qui les « yeux rouges », pour ceux qui s'attardent auprès du vin, pour ceux qui vont déguster du vin mêlé. Ne regarde pas le vin qui paraît d'un beau rouge, qui fait des perles dans la coupe et qui coule aisément. Il finit par mordre comme un serpent et par piquer comme un basilic. Tes yeux se porteront sur des étrangères et ton cœur parlera d'une manière perverse. Tu seras comme un homme couché au milieu de la mer, comme un homme couché sur le sommet d'un mât. « On m'a frappé, je n'ai point de mal. On m'a battu, je ne sens rien. Quand me réveillerai-je? J'en veux encore !»

0: une série d'entretiens avec Michel Novakovici pour nous faire découvrir les merveilles d'un infini fantastique. Michel Novakovici, bonjour.
1: Bonjour.
0: Très heureux de vous accueillir dans ce studio. Nous sommes heureux de pouvoir compter à la technique sur la compétence de Frédéric Pichot. Je résume pour nos auditeurs les sujets que nous avions abordés avec Michel Novakovici dans notre précédente émission. Nous avions parlé de l'ADN, nous avions parlé des modifications de l'ADN, nous avions utilisé de grands termes, la translocation par exemple. Vous nous aviez expliqué très très bien d'ailleurs le sens de ces termes. Nous avions parlé également de la transformation de l'ADN, des fossiles humains présentant des différences morphologiques avec le type actuel. Nous avions voyagé en quelque sorte entre la chimie organique et la biologie et la paléontologie. Alors aujourd'hui, Michel Novakovici, nous allons aborder d'autres sujets qui sont reliés néanmoins à ceux que nous avions évoqués dernièrement. Et la première question que je voudrais vous poser, c'est la suivante. Vous nous avez parlé donc récemment des possibilités de modification de la chaîne d'ADN. Alors est-ce que l'importance et la fréquence de ces modifications de la chaîne d'ADN peuvent entraîner des changements d'espèce ?
1: Oui, tout d'abord, la fréquence des modifications est très grande. Il est certain qu'au cours de la vie d'un individu, à plusieurs reprises, des modifications dans une chaîne d'ADN peuvent se produire. L'une des démonstrations les plus flagrantes de ce que je vous dis, c'est lorsqu'une cellule devient anarchique, sa chaîne d'ADN étant perturbée, cette cellule se reproduit inconsidérément et c'est ce que l'on appelle vulgairement un cancer. Le cancer est effectivement un dérèglement du programme que l'ADN fixe à chaque cellule pour sa reproduction et même pour sa vie de tous les jours. Alors, si j'ai bien compris votre question, vous voudriez savoir si la fréquence de ces modifications peut entraîner un changement d'espèce. C'était votre idée.
0: Oui.
1: Eh bien, nous l'avons vu déjà, pour qu'un changement d'espèce se produise, il y a plusieurs conditions. La première, il faut que la modification qui va être faite dans la chaîne d'ADN ne perturbe pas la vie de l'individu. Il faut donc que cette modification conduise à un être viable, et bien sûr un être vivant en même temps. C'est la première condition. Il faut ensuite que la possibilité de modification puisse être transmise héréditairement. Alors, vous savez qu'il est très difficile de transmettre des caractères acquis de manière héréditaire. L'expérience de tous les jours nous apprend que lorsque l'on coupe la queue d'un chien, les petits chiens naissent avec une queue. Toutes les modifications que l'on va faire sur un individu donné n'entraînera pas la modification de la descendance. Pour cela, il faut changer les caractères à l'intérieur de la cellule. C'est donc la deuxième condition qui est indispensable. Et la troisième condition, il faut que cette modification, si modification il y a eu, entraîne un avantage au point de vue de la sélection naturelle. Car s'il n'y a pas avantage ou s'il y a désavantage, il est évident que la sélection naturelle ne retiendra pas la modification. Donc trois conditions indispensables pour pouvoir envisager une transformation à l'intérieur d'une espèce. Quant au passage d'une espèce à une autre, vous avez vu déjà, on en a déjà parlé plusieurs fois, que cela s'avère tellement difficile qu'on peut dire que la probabilité est absolument nulle d'une transformation d'espèce en une autre. Mais ce qui nous intéresse aujourd'hui, c'est la transformation à l'intérieur d'une même espèce. Ces transformations existent. Vous savez bien que les hommes ne sont pas tous de même race. Il y a des blancs, des noirs, des jaunes. Il y a, même à l'intérieur de ces grandes catégories, encore des sous-groupes. Et cependant, ce sont tous des hommes. Comme avait dit le professeur Barnard, qui avait fait la première transplantation cardiaque, lorsqu'on a retiré la peau en dessous, c'est toujours pareil. Il y a donc des modifications qui ne peuvent intervenir que sur des caractères mineurs, comme nous avons vu pour les souris. L'acquisition de cette mélanine par les 27 gènes de la souris grise supplémentaire à la souris blanche, mais il est évident que les races humaines ont le même problème. L'acquisition de caractères peut modifier à l'intérieur d'une espèce et créer différentes races. Ce que l'on fait également par sélection dans les élevages, par exemple les différentes races de chiens qui sont toutes issues d'un canin primitif.
0: On parle parfois de ce rapprochement entre deux races comme l'âne et le cheval ou la mule, par exemple, oui. Qui donne le mulet, mais ce mulet est stérile.
1: Oui.
0: Donc ce qui prouverait bien que il n'y a pas la mutation, mais disons le rapprochement de ces deux familles donne une famille qui elle-même ne pourra pas se reproduire.
1: Oui, c'est exact, parce que la chaîne d'ADN d'une espèce donnée comprend un certain nombre de chromosomes. En réalité, comment se compose la chaîne d'ADN? C'est un immense discours, nous l'avons vu la dernière fois, qui peut être représenté comme une échelle, portée dans des barreaux. Et dans le déroulement de cette chaîne d'ADN, qui, à l'intérieur de chacune de nos cellules que nous possédons nous-mêmes, les hommes, notre chaîne d'ADN fait plus d'un mètre de long. Et il y en a comme cela à l'intérieur de chacune des 100 milliards de nos cellules qui composent notre corps. Eh bien, cette chaîne d'ADN va se mettre en vrille, si vous voulez, elle-même, va se faire des boucles. Les petites boucles, ce seront les gènes, qui vont se regrouper en des boucles principales, qu'on va baptiser du nom de chromosomes. Et chaque espèce a un nombre donné de chromosomes. Par exemple, pour l'homme, le nombre de chromosomes est de 23 paires. Et lorsque deux espèces ont un nombre de chromosomes différent, il est évident qu'on ne peut plus accoupler ces deux espèces, parce que les chromosomes ne se mettront pas en face les uns des autres. Et c'est absolument indispensable, nous en reparlerons peut-être tout à l'heure, lorsque nous aborderons le problème de l'embryogenèse.

0: Michel Novakovici, les modifications sont forcément aléatoires. Alors comment le hasard peut-il sélectionner des mutations bénéfiques ?
1: Oui, effectivement, il faut nécessairement que les mutations soient aléatoires. Si elles ne l'étaient pas, eh bien ce n'est plus une évolution, c'est une création. Et vous savez bien que maintenant, on en arrive obligatoirement à penser à une certaine forme de création, puisque ces mutations aléatoires ne peuvent pas tout expliquer. Voyez voir. Prenons un exemple. Nous savons que notre chaîne d'ADN, à nous, êtres humains, comprend 6 milliards de nucléotides, c'est-à-dire 6 milliards d'instructions successives. Faisons une petite comparaison. Supposez qu'on est un orgue de barbarie et vous avez une bande de carton perforé qui va défiler dans un lecteur et chaque petit trou de la bande va donner une instruction au lecteur qui va produire un son. C'est donc le déroulement de la bande qui va construire la mélodie. Eh bien, notre chaîne d'ADN, c'est exactement la même chose. En se déroulant, elle construit une mélodie qui est tout simplement la vie de l'individu. Mais avez-vous réfléchi à ce que représentent 6 milliards d'instructions successives, qui doivent être dans le bon ordre? Supposez que notre orgue de barbarie ait 6 milliards de perforations, la bande ait 6 milliards de perforations, et que vous écoutiez donc une symphonie. Une symphonie, on peut dire qu'il y a environ

construction. Donc, si une modification intervient à l'intérieur de cette chaîne d'ADN, comme je vous l'ai dit, il faut qu'elle soit bénéfique. Sinon, la sélection naturelle ne la retiendra pas. Et alors, combien y a-t-il de possibilités de sélection et de mutations bénéfiques? C'est là tout notre problème.

0: Parlons d'embryogenèse, puisque nous sommes d'ailleurs dans le plein cœur du sujet. Comment une cellule peut-elle se transformer et devenir un être humain complet, intégral?
1: Oui. Alors précisément, cela, nous allons revenir sur vos questions précédentes. Lorsque il va y avoir reproduction, vous avez d'abord dans les 23 paires de chromosomes de l'être humain, vous avez la 23e paire qui a été appelée et différenciée entre X et Y. Une personne de sexe féminin a sa 23e paire de chromosomes deux fois X. Une personne de sexe masculin a un X et un Y. Dans les cellules reproductrices, qu'elles soient féminines ou masculines, il n'y a qu'une demi-chaîne d'ADN. C'est-à-dire que, si vous voulez, l'échelle a été coupée en deux. Et il faut donc accoupler ensemble les deux chaînes d'ADN, celle qui provient de la cellule mâle avec celle qui provient de la cellule femelle. Les deux chaînes doivent se mettre rigoureusement en face, chaque paire de nucléotides se reconstituant donc à partir des deux cellules venant des deux êtres. Et c'est bien pour ça d'ailleurs que lorsque deux espèces sont différentes, ça ne peut pas coller face à face. Et alors, si la cellule mâle qui va féconder la cellule femelle possède un Y, ce sera un garçon, puisqu'il y aura dans la nouvelle cellule un X et un Y. Par contre, si elle possède un X, eh bien ce sera une fille, parce qu'il y aura deux X sur la 23e paire de chromosomes. Comment peut-on imaginer maintenant que cette seule cellule unique de départ peut constituer un être humain entier? Imaginez la complexité. Une cellule unique, au bout de quelques secondes après la fécondation, la reproduction commence. Quelques minutes après, la cellule s'est déjà divisée. Et alors, il va y avoir ce phénomène extraordinaire, c'est que, au bout de quelques heures, puis ensuite de quelques jours, les cellules, le petit groupe, ce petit paquet de cellules du départ, va commencer à se différencier. Et chaque nouvelle cellule qui va naître de l'ensemble va avoir une fonction différente, car il faut bien sûr que cette cellule unique arrive à produire des tissus différents, aussi différents que sont les tissus du foie, du cerveau, des poumons, du sang, de la peau, des os, de la moelle, enfin tout ce qui compose un être humain. Et il faut en plus que dans le corps qui est en train de se former, chaque cellule aille à la bonne place, à l'endroit qui est nécessaire. Imaginez que le cerveau se mette à la place des poumons, non, ça ne serait pas un être vivant. Il faut donc que le programme qui se trouve inscrit dans la chaîne d'ADN produise exactement les bonnes disposition pour que chaque cellule se mette en place. C'est un problème qui était absolument insoluble du temps de Darwin, car on ignorait totalement la possibilité de l'ADN. Comment donc nos anciens imaginaient-ils la reproduction? Eh bien, ils imaginaient que dans la cellule reproductrice, et on disait celle du mâle de préférence, il y avait un tout petit homme qui existait complet, mais très petit, et que c'est ce petit homme qui, sous l'influence de la cellule femelle, allait se développer, la cellule femelle n'étant que le récepteur de ce petit homme en puissance. Oui, mais le problème est le suivant, c'est que s'il y a nécessité d'un petit homme dans la cellule qui va se reproduire, comme ce petit homme un jour sera grand et lui aussi se reproduira, il faut qu'à l'intérieur du petit homme, il y ait un autre petit homme pour la reproduction future. Et au bout de trois générations, on arrive à une taille si petite du petit homme qu'il est inférieur à un atome, donc impossibilité. En réalité, ce n'était pas si stupide, car le petit homme existe bien dans la cellule, mais non pas sous sa forme future, mais sous une forme codée, qui est sa chaîne d'ADN. Mmh. Et c'est donc ainsi que cet ADN, en faisant jouer au fur et à mesure les différents gènes, comme la bande de carton perforé qui joue la mélodie, en faisant jouer au fur et à mesure les différents gènes, en les activant les uns après les autres,

dans un ordre bien déterminé, qui est contenu dans la chaîne d'ADN, eh bien, chaque cellule va donc pouvoir prendre sa place, comme chaque note de la mélodie prend la place qui lui revient. C'est exactement ainsi que se forme un nouvel être humain. Et je vous parle de l'être humain parce que c'est celui qui nous est le plus proche, mais toutes les espèces, quelles qu'elles soient, opèrent exactement de la même façon.

0: Michel Novakov ici, est-ce que les mutations aléatoires peuvent entraîner des malformations ou des maladies héréditaires ?
1: Eh bien oui, précisément. Par exemple, dans l'espèce humaine, si il y a un accident, comme nous avons vu, par exemple par translocation ou par introduction d'un virus ou par une radiation ionisante, par exemple avec la centrale de Tchernobyl, ou d'autres radiations du même type qui permettent une irradiation à l'intérieur de la cellule, il peut y avoir une modification. Et l'une des plus connues, c'est le redoublement du paire de chromosomes. C'est une maladie qu'on appelle la trisomie. En fait, c'est la 21e paire de chromosomes qui, d'un côté, va se doubler. Il n'y aura plus donc que 23 paires de chromosomes dans cette cellule nouvelle, mais 23 paires et demie, la 21e étant doublée. C'est donc ce qu'on appelle la trisomie 21, qui est beaucoup plus connue sous le nom de mongolisme. Il s'agit là d'une maladie pratiquement héréditaire et extrêmement grave, puisque la personne qui en est atteinte n'a plus aucune faculté, ni mentale, ni de locomotion normale, disons. Il y a donc, dans les mutations aléatoires, un danger que je vous ai signalé dès le départ, c'est que cette mutation soit non viable, ou conduise à un être non viable ou un être mal formé. Les seules mutations qui soient bénéfiques, eh bien, elles sont extrêmement rares. Nous l'avons vu avec la constitution d'un œil ou la constitution même d'une simple cellule un peu plus évoluée. Quel va donc être le problème qui va nous se poser maintenant en priorité pour comprendre s'il y a possibilité d'évolution? Eh bien, voyez-vous, il faut qu'il y ait des mutations et que ces mutations se produisent dans un certain ordre. Alors, on noie un peu le sélacanthe, le poisson, en disant que la nature va toujours du simple au complexe. Mais ça, c'est un sophisme, c'est une affirmation, ça n'est pas une démonstration. La science ne peut pas se contenter d'affirmations sans preuve. Alors, ce problème des mutations, voilà comment certaines personnes le résolvent. Ils disent, si vous voulez gagner le gros lot à la loterie nationale, étant donné qu'il y a 1 million de possibilités, 10 puissance 6, il faudra sensiblement 1 million de tirages pour arriver à tirer le bon lot, pour avoir le bon numéro. Mais il y a des procédés, dont d'ailleurs le professeur Monod avait parlé dans son livre « Le hasard et la nécessité », il y a des procédés qui vont permettre à la nature d'accélérer le processus de sélection. Reprenons l'exemple de la loterie nationale. Supposons que l'on veuille obtenir un numéro donné de 6 chiffres, par exemple si le chiffre des unités est le 5, il est évident que si l'on se contente de tirer la sphère des unités, au bout de 10, 12, 15 tirages, on va obtenir le 5, en moyenne. Si à ce moment-là, on se met à tirer, puisqu'on a obtenu le chiffre que l'on voulait, si l'on se met à tirer la sphère des dizaines, on va aussi, en une dizaine d'opérations, arriver à trouver le bon chiffre. Donc notre numéro que nous désirions obtenir va être rapidement tiré en 100 à 150 tirages, on est sûr de l'obtenir. C'est un calcul de probabilité tout simple, à la portée d'un élève de seconde. Bon. Oui, mais alors le problème qui se pose, c'est qu'il y a une main qui arrête le tirage quand on a obtenu le bon numéro. Quelle est la main qui, dans la nature, fait la sélection? Ou le tirage est totalement aléatoire, où il y a une volonté extérieure qui va chercher à obtenir le bon numéro. Il nous est très difficile de suivre le révérend père Teilhard de Chardin, qui dit que les atomes sont intelligents et qu'ils décident d'eux-mêmes de ce qu'ils veulent arriver à obtenir.
0: Teilhard était un grand poète.
1: C'est vrai, c'est de la poésie, c'est du rêve. Ça n'a absolument pas de trace dans un laboratoire. Lorsque vous prenez une solution d'un sel quelconque, et que vous en prenez un autre à côté, ils sont rigoureusement semblables, il n'y a aucune raison que l'un veuille se transformer en l'autre. Ils n'ont aucune raison, il n'y a aucune raison dans la matière, il n'y a aucune intelligence dans la matière qui lui permette de vouloir évoluer vers du simple au complexe. Donc, si l'on admet les tirages sélectifs pour obtenir quelque chose de bénéfique, eh bien, on admet par là même une intervention extérieure. Et s'il y a intervention extérieure, nous revenons au même problème, il y a création. Et s'il y a création, nous sommes désolés pour les athées, il y a forcément créateur. Car comme vous le disiez l'autre jour, l'horloge ne peut pas exister sans avoir eu un horloger. Nous suivons Voltaire sur ce terrain, mais c'est vrai. Et je ne vois pas comment on peut se dispenser, vu nos connaissances actuelles, se dispenser de la notion de création. Pour finir, on y revient toujours.
0: Il y a de plus en plus de savants, d'ailleurs, qui étaient au départ évolutionnistes et qui commencent à admettre la possibilité d'une cause première. Ils ne lui donnent peut-être pas nécessairement le nom de Dieu, mais si la question est posée, cela signifie que, dans ce domaine, peut-être, une réflexion va être entamée.
1: Oui, et je crois que de plus en plus, le monde va se tourner vers un créateur parce que pour finir, il y est obligé. Parce que sinon, toutes les conceptions des 18 et 19e siècles de l'évolution par hasard tombent devant ce problème inimaginable de la complexité de la vie. Ce que l'on ignorait au départ, on croyait que la vie était quelque chose de complexe, mais enfin de relativement simple, tandis que plus l'on étudie la chose et plus on se rend compte qu'il y a des quantités, des milliers, des milliards de procédés qui sont nécessaires, tous nécessaires pour que la vie existe. Et que tout cela soit le fruit du hasard, la probabilité est absolument nulle. La probabilité en est nulle complètement. On peut le dire sans aucun risque d'être contredit.
0: Quelqu'un disait un jour que la possibilité que la vie soit le fruit du hasard correspondrait à prendre les pièces d'une machine à laver et de les balancer du haut du 3e étage de votre immeuble et d'espérer que au rez-de-chaussée, ou du moins en bas, la machine soit reconstituée. Ça tient du délire.
1: Et puis en plus qu'elle se mette à fonctionner toute seule.
0: En plus.
1: Sans que quelqu'un appuie sur le bouton.
0: C'est sûr.
1: Parce qu'il y a aussi le démarrage de la vie. Et ça, c'est encore un autre problème.
0: Oui, il n'y a pas que la fabrication de la machine, il y a le fonctionnement, c'est évident.
1: Il y a aussi le fonctionnement.

0: Michel Novakovici, l'apparition de la vie ne peut être rationnellement le fruit du hasard. Votre démonstration scientifique nous a montré la fragilité de certaines hypothèses. Il y aurait donc une cause première à l'apparition de la vie. Certains l'appellent Dieu. Qu'est-ce que vous en pensez?
1: Eh bien, je vous ai dit dès le départ que j'étais chrétien et ce terme de Dieu créateur ne me gêne absolument pas, bien au contraire. Il convient parfaitement à ma démarche de pensée, puisque, ayant étudié la science, je me suis rendu compte qu'elle était incapable de résoudre le problème des origines. Seulement, nous vivons une époque où, excusez-moi du terme, je ne voudrais pas être trop vulgaire, mais on met Dieu un peu à toutes les sauces. Et cela, ça me gêne beaucoup. Parce que, comme on ne veut pas renoncer à la théorie de l'évolution pour de nombreuses raisons. D'abord parce qu'on l'enseigne officiellement et que il est toujours très désagréable à un corps enseignant d'être obligé de se déjuger. On accommode l'évolution à la sauce divine en prenant maintenant cette idée que l'évolution n'a pu être une réalité que si elle a été opérée par saut brusque.
0: Une espèce d'évolution théiste finalement.
1: Voilà. Et que c'est donc Dieu qui est le promoteur, le moteur de l'évolution. Alors moi, ça me gêne beaucoup, cette idée-là, parce que si Dieu est mon créateur, il faut que je lui fasse une confiance totale, comme un enfant qui va faire totalement confiance à son père. Lorsqu'il y a un incendie et que l'enfant est à la fenêtre, il y a le feu, le père est en bas sur le trottoir, il dit à l'enfant « saute, je te recevrai dans mes bras ». L'enfant fait confiance totalement à son père, il saute. Parce qu'il sait que le Père est assez fort pour le recevoir. Alors, si Dieu est mon Créateur, je ne peux pas lui faire confiance si j'accepte ses théories. Parce que Dieu a pris le soin, dans un livre extraordinaire, qui est la Bible, de me dire comment il avait construit, non seulement l'univers, mais la machine humaine, ce que vous êtes, ce que je suis. Il y a un passage dans les psaumes qui dit « Je te glorifie Dieu que je suis une créature aussi merveilleuse. » Alors, si je suis cette créature merveilleuse de Dieu, je dois lui faire confiance. Et si Dieu m'a dit comment il m'avait construit, s'il m'a dit comment il fallait que ma machine marche, et puis qu'il a utilisé un autre procédé, confiance, car il m'a menti. Or, ce qui me prouve que Dieu ne ment jamais, c'est la prophétie. Car Dieu non seulement nous a dit comment nous étions faits, ce que nous étions, mais il nous a dit aussi où nous allions. Et la prophétie, c'est ce qui m'a convaincu de l'existence de Dieu. Plus encore que la science. Mais ceci, c'est comme disait Kipling, est une autre histoire, et peut-être en parlerons-nous une prochaine fois.

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Chers amis, bonjour à toutes et à tous pour une émission mi bémol, toute baroque aujourd'hui, et sans plus tarder, je voudrais vous faire écouter un concert de Monsieur Rameau. Ainsi s'intitule ce sixième concert en sextuor, mais aussi les autres, bien évidemment. Sixième concert en sextuor, dont la première page est vraiment célébrissime, elle s'intitule La Poule. C'est un petit peu mal imité, mais enfin, c'est à peu près ça, le rythme. Alors, il est vrai qu'on peut difficilement imaginer une plus belle peinture du volatile, pas la mienne, hein, mais celle de Monsieur Rameau. Alors, il y a 5 mouvements à cette fresque de Jean-Philippe Rameau, de ce concert en sextuor. Alors, je vous indique donc les mouvements, comme s'il s'agissait d'une sonate ou d'une symphonie, mais enfin, c'est pas grave, ou d'un concerto. La Poule. Ensuite, il y a une deuxième partie constituée de 2 menuets. Troisième partie, gracieusement, l'enharmonique. Voilà comment elle est intitulée par Monsieur Rameau. Ensuite, l'égyptienne, donc un mouvement plus modéré, ajoute-t-il. Et puis, les sauvages. Voilà donc la poule, les 2 menuets, l'enharmonique, l'égyptienne et les sauvages. Pour saluer la publication chez Richard Carr de ses concerts en sextuor de Jean-Philippe Rameau, dont nous allons écouter le 6e aujourd'hui, dans l'interprétation de Florence Malgoire, qui dirige l'ensemble Les Dominos. Alors, il y a Florence Malgoire au violon, avec Stéphanie Defailly et Su-Ying Kwang. Ensuite, à l'alto, Simon Herrick. Ensuite, à la basse de viol, à 5 cordes, nous précisons, Claire Giardelli. Au violoncelle, Cyril Poulet. Au basson, Evelyn Keener. À la flûte et aussi au piccolo, Serge Saïta et Amélie Michel. Au clavecin, Laurent Stewart.

Voilà, en début d'émission mi bémol, je viens de vous faire écouter les cinq parties, la poule, les deux menuets, l'enharmonique, l'égyptienne et les sauvages, qui constituent le sixième concert en sextuor de Monsieur Rameau, Jean-Philippe Rameau, pour saluer ces concerts en sextuor qui ont été enregistrés par l'ensemble Les Dominos, dont je vous ai donné la liste des magnifiques musiciens tout à l'heure, talentueux, dirigés par Florence Malgoire, donc pour le label Richard Carr. Alors, nous allons terminer encore avec de la musique baroque. Aujourd'hui, donc, c'est simplement de la musique baroque. Nous allons changer de compositeur et de pays, si j'ose dire, puisque de la France, nous allons passer à l'Allemagne. Alors, nous allons écouter un seul compositeur, deux œuvres de ce compositeur, Kapsberger, Johannes Hieronymus Kapsberger, pour le nommer et le désigner intégralement. Alors, j'ai choisi pour cela deux labels qui ont enregistré récemment de la musique de Johannes Kapsberger, le label Alpha et Naïve Alpha, pour saluer un disque absolument vraiment superbe qui fait alterner de la musique vocale admirablement chantée et instrumentale, et c'est ce que je vous propose d'écouter, comme cette troisième et sixième toccata pour luth, il faudrait plutôt dire archiluth, puisque dans cet enregistrement, Thomas Tunford joue sur l'archiluth.

Nous venons d'entendre la troisième et la sixième toccata de Johannes Hieronymus Kapsperger, j'espère que je prononce bien. Thomas Dunfern était donc l'interprète à l'archilute, donc un instrument Giuseppe Tumiati de Milan de 1994, donc enregistré pour le label Alpha. Alors nous allons non pas changer de compositeur, nous restons avec Johannes Hieronymus Kapsperger pour une autre toccata du compositeur, donc dans cet album qui s'intitule Lamento. Donc un label où il y a du chant, Romina Basso, et puis instrumentiste, le Latinas Nostra, dans lequel il y a Theodoros Kitsos, que nous allons entendre au Kitaron, donc un luth aussi grave, et puis il y a d'autres interprètes qui composent ce Latinas Nostra, notre latinité, je ne sais pas si ça signifie cela. Alors dans ce lamento, il y a des œuvres vocales qui alternent avec la musique instrumentale, des œuvres vocales de Carissimi, de Monteverdi, de Provenzale, de Rossi, de Strozzi. J'ai choisi de vous faire écouter, donc dans la suite de l'œuvre des œuvres de Kapsperger de tout à l'heure, une autre toccata, toccata seconda arpeggiata. Donc j'imagine que ça signifie seconde toccata en arpège.

Voilà, nous venons d'entendre un extrait d'un très beau disque qui s'intitule Lamento, enregistré chez Naïve. Nous venons d'entendre de Johannes Hieronymus Kapsberger, pour finir cette émission, pour conclure donc cette émission mi bémol, la seconde toccata en arpège, toccata seconda arpeggiata, extrait du Libro Primo d'Inta Volatura di Chitarone. Chitarone, donc, de Venise, 1604. Nous sommes dans le début de la musique baroque. Kapsberger, qui était l'auteur de cette seconde toccata en arpège, et l'interprète était justement la personne dont je vous ai parlé tout à l'heure, et l'interprète de cette œuvre de Kapsberger, Theodoros Kitsos, qui joue dans ce disque Lamento, soit du théorbe, comme c'était le cas, ou de la guitare baroque. Là, c'était du théorbe. Merci d'avoir été à l'écoute de cette émission où nous avons pu écouter de la musique baroque, donc grâce au label Recherche Car. C'était le cas donc de ce 6e concert en sextuor de Rameau. Et puis nous avons écouté aussi des œuvres de ce même compositeur que nous venons d'écouter à l'instant, donc Johannes Hieronymus Kapsberger, 3e toccata, 6e toccata, tout cela grâce au label Alpha, et là à l'instant grâce au label Naïve, la seconde toccata en arpège du même Kapsberger. Merci d'avoir été à l'écoute de Mi Bémol encore aujourd'hui. Je vous souhaite donc une bonne fin de journée et je vous donne rendez-vous quant à moi la semaine prochaine, même jour, même heure. Au revoir.

Bienvenue à tous dans notre émission 15 minutes de grâce et de vérité avec le pasteur Satish Mathura. Je suis tellement heureuse de vous accueillir. Nous allons adorer et célébrer le nom de Jésus ensemble.

0: Alléluia. Je vous laisse maintenant avec la parole de Dieu.
1: Bonjour et bienvenue dans cette nouvelle saison de 15 minutes de grâce et de vérité. Merci beaucoup, Mava, pour ce cantique merveilleux. C'est vraiment encourageant, bien, de pouvoir le laisser ensemble, être reconnaissant. Et je remets vous parler sur la folie de Dieu, sur le titre de ce petit message qu'on avait choisi. Et vous savez, souvent, bien sûr, tout le temps, on parle de la sagesse de Dieu, le seul sage, sa sagesse infiniment variée. Mais là, on va voir dans les Écritures ce qu'on appelle la folie de Dieu. Peut-être ce que les hommes appellent la folie de Dieu et pourquoi ils appellent ça une folie. Et quand nous allons lire dans la première épître de Paul aux Corinthiens, et quand nous lisons le verset 18, il nous dit « Car la parole de la croix est folie pour ceux qui périssent, mais pour nous qui sommes sauvés, elle est une puissance de Dieu. » Là, il fait comprendre que la prédication de la croix, le message de la croix, c'est une folie pour ceux qui périssent. Ils ne comprennent pas, ils ne saisissent pas le plan de Dieu, ils ne comprennent pas pourquoi Christ est mort sur la croix. Et mais pour nous qui sommes sauvés, les chrétiens, les croyants, c'est la puissance de Dieu, la sagesse de Dieu. On voit dans la croix la sagesse de Dieu, la puissance de Dieu, hein, le plan de Dieu, l'amour de Dieu, toute cette richesse que comporte la croix du Seigneur. Et pourquoi ils appellent ça la folie? Allons voir un verset. Le verset 22 nous dit « Les Juifs demandent des miracles et les Grecs cherchent la sagesse. » Vous savez, les Juifs, en dépit des miracles qu'ils ont vus devant leurs yeux, par le ministère de Jésus en public, hein, les aveugles voyaient, les sourds entendaient, les morts étaient ressuscités, les lépreux étaient purifiés. Mais eux, les Juifs, voulaient voir un signe. Un jour, ils ont demandé à Jésus « Pour nous croyons en toi, pour que nous puissions croire en toi, fais-nous voir un signe qui vient du ciel. » Et Jésus a dit, vous n'aurez d'autres signes que de Jonas, le signe de Jonas, hein, qui a été dans le ventre du poisson pendant 3 jours et 3 nuits. Donc Jésus, bien sûr, fait référence à sa mort et sa résurrection. C'est le seul miracle, c'est le signe, hein, qu'il leur a apporté. Mais les Juifs, ils voulaient toujours les signes, etc., parce qu'ils ne pouvaient pas comprendre que Jésus, Christ, est venu à la croix. Il est venu pour mourir à la croix. Pour eux, le Christ devait être le sauveur d'Israël. Les Juifs, Israël, hein, le peuple d'Israël, à l'époque, attendaient la délivrance du peuple d'Israël, de l'Empire romain. Hein. Et le peuple d'Israël a été vraiment sous l'Empire babylonien, perse, grec, et finalement sous l'Empire romain. Et ils attendaient un Messie, un sauveur, afin qu'ils puissent être libérés, hein, que la nation d'Israël soit rétablie, qu'ils aient un roi. Donc, ils voyaient tout dans le naturel, mais ils étaient un peu déçus quand Jésus était venu, parce que Jésus a annoncé la bonne nouvelle du royaume des cieux, il a annoncé la bonne nouvelle du royaume de Dieu, il a annoncé la repentance, et ils étaient un peu déçus. Donc, de ne pas voir ce sauveur, ce conquérant, ce roi qui va rétablir la paix, qui va combattre pour eux, etc. Ils croyaient que le Messie devait être comme cela. Mais quand Jésus est venu, ils ont été déçus. Ils ne pouvaient pas comprendre et accepter comment Jésus est allé à la croix. La croix était réservée pour les brigands, pour les malfaiteurs, comme il est écrit, maudit et quiconque pendu au bois. Donc pour eux, la croix, c'est pour des maudits. C'est pour des brigands, des criminels. Et Jésus a été mis au nom de malfaiteurs. Il a été crucifié en 2 brigands. Ils ne pouvaient pas comprendre la sagesse de Dieu, le plan de Dieu pour le salut des hommes. Ils appellent ça une folie. Et les Grecs, eux, ils demandent hein, la raison, le rationnel. Les Grecs, c'était des grands penseurs, des grands philosophes, comme on le sait, avec beaucoup de légendes concernant le Fils, concernant la résurrection, concernant tout ça. Donc finalement, les Grecs cherchent la sagesse. Mais Paul dit qu'il n'est pas venu avec la sagesse humaine, par une supériorité pardon, du langage. Il est venu avec la grâce de Dieu. Il a emmené le message de la croix. Hein? C'est pourquoi ils pouvaient comprendre un Christ crucifié, un Messie crucifié. C'était un scandale, il nous dit là. Hein? Dans le verset 23, il dit « Nous prêchons Christ crucifié. » Scandale pour les Juifs et folie pour les païens. Hein? Scandale pour les Juifs, scandale. Un jour, Jésus était assis à table et une pécheresse est venue pour s'humilier, pour se repentir, le toucher. Et les pharisiens disaient, s'il était prophète, il saurait quelle femme, quel genre de femme le toucher. Il pouvait pas comprendre du tout comment Jésus était avec les buveurs de vin, les gens de mauvaise vie, les publicains. Pour eux, le Messie était séparé, était quelqu'un de un grand roi, etc., etc. Donc finalement, mais il nous dit dans le verset 25 que la folie de Dieu est plus sage que les hommes et la faiblesse de Dieu est plus forte que les hommes. Ce qu'ils appellent la folie, c'est la sagesse de Dieu. C'est la puissance de Dieu. C'est le plan de Dieu. C'est pourquoi Paul a prêché Christ crucifié. Verset 21 nous dit, puisque le monde avec sa sagesse n'a pas connu Dieu dans la sagesse de Dieu, il a plu à Dieu de sauver les croyants par la folie de la prédication. Ce qu'ils appellent la folie, Dieu utilise ce message de la croix pour emmener les hommes au salut, pour faire le plus grand miracle qui puisse arriver dans le cœur de l'homme, la conversion, le changement, la libération. C'est pourquoi il nous dit comment cette parole de la croix, c'est une folie pour ceux qui périssent. Dans le verset 17, il nous dit, Paul dit, je suis venu non pour baptiser, pour annoncer l'évangile. Et cela sans la sagesse du langage, afin que la croix du Christ ne soit pas rendue vaine. Pourquoi? Si on vit avec la philosophie, avec la sagesse humaine et avec la connaissance, la croix perd sa valeur. Comme quelqu'un dit, on frustre la croix de son pouvoir, de sa puissance. C'est pourquoi Paul, il dit dans 1 Corinthiens chapitre 2, verset 1er qu'on connaît bien ce passage très populaire pour beaucoup d'entre nous, « Pour moi, frère, je suis allé chez vous, ce n'est pas avec une supériorité de langage ou de sagesse. Je suis allé vous annoncer le témoignage de Dieu, l'évangile. Je n'ai pas eu bon de savoir autre chose parmi vous, sinon Jésus-Christ et Jésus-Christ crucifié. Moi-même, j'étais auprès de vous dans un état de faiblesse, de crainte et de grand tremblement. Ma parole, ma prédication ne reposait pas sur des discours persuasifs, de la sagesse humaine, mais c'est une démonstration de l'Esprit Saint et de puissance. Pourquoi? Afin que votre foi soit fondée, non sur la sagesse des hommes, sur la puissance de Dieu. Amen. Je crois que c'est tellement clair. Et voilà pourquoi Paul, il prêchait Christ, Christ crucifié. Il a emmené les hommes à comprendre que le salut, c'est quand Dieu a donné son Fils unique, qui a versé son sang, qui est mort à la croix. C'est là où il a cloué le péché, il a vaincu le diable, il a détruit la puissance des ténèbres, et il a satisfait la justice de Dieu, et il a réconcilié l'homme avec lui-même. Et l'homme est sauvé par le sang de Jésus, par la foi. C'est pourquoi les études ne sauvent pas, la sagesse humaine ne sauve pas, la philosophie ne sauve pas. On est sauvé en entendant un seul message peut-être, une seule parole. La folie de la prédication de l'évangile, que eux, pour eux, c'est une folie, mais c'est la puissance de Dieu et c'est la sagesse de Dieu. C'est extraordinaire. C'est pourquoi quand on vient à Jésus, on vient comme on est pécheur, dans notre misère, dans notre ténèbre, dans nos souffrances, on vient, on invoque le nom du Seigneur, on se repent, on s'humilie, on croit dans ce qu'il est, dans ce qu'il a fait à la croix. On est sauvé, dans la simplicité de cette manière. Mais eux, les Grecs et les Juifs, ils voulaient le salut par les œuvres, par la loi, à leur manière. Les Grecs voulaient ils voulaient voir une sagesse dedans, ils voulaient voir une philosophie dedans. Ils étaient rationnels, ils voulaient faire de cela un truc qui satisfait leur raisonnement, leur logique. Mais le plan de Dieu, c'est qu'il donne son Fils bien-aimé, qui va mourir comme un sacrifice pour le péché, qui va verser son propre sang pour nous sauver, pour nous libérer, pour nous donner la vie éternelle. Et l'apôtre Paul avait pris une position bien tenace contre ses détracteurs, contre ses persécuteurs. Et pour lui, c'est le seul moyen pour que l'homme soit sauvé. Et c'est pourquoi la folie de Dieu, c'est que eux, ils taxent de folie, c'est la sagesse et la puissance de Dieu. Il nous dit comment le Seigneur, Dieu n'a-t-il pas frappé de folie la sagesse du monde? Dans le verset 20, où est le sage? Où est le scribe? Où est le contestataire de ce siècle? Dieu n'a-t-il pas frappé de folie la sagesse du monde? Au fait, Dieu a démontré que la sagesse du monde, la philosophie, c'est ça la folie. La folie. Au fait, hein, c'est tout une nuance, hein, comment le Seigneur a prouvé et a démontré sa sagesse et hein, son plan et sa volonté par Jésus-Christ. Il dit le monde, il dit comme ça, hein, il dit dans le verset. Il dit dans chapitre 2, verset 8, aucun des princes de ce siècle ne l'a connu, la sagesse précieuse de Dieu. Verset 7. S'il l'avait connu, il n'aurait pas crucifié le Seigneur de gloire. Si les hommes avaient connu la sagesse précieuse, mystérieuse, cachée de Dieu, ils n'auraient pas crucifié le Seigneur. Donc les hommes de ce monde n'ont pas connu Dieu dans sa sagesse. Ils ont crucifié le prince de la vie, le Seigneur de gloire, Jésus dans ce corps humain. C'est pourquoi la parole de Dieu, hein, nous montre le moyen du salut, et le plan de Dieu et la sagesse de Dieu. Et cela a tout son sens. Et il y a une logique aussi derrière. C'est la sagesse de Dieu. Parce que Dieu avait promis comment il allait envoyer son fils pour mourir pour le péché, comment le péché est entré dans le monde, comment il faut un sacrifice, il faut que quelqu'un paye ce prix-là et donne sa vie pour acquitter nos péchés. C'est pourquoi la sagesse de Dieu est supérieure. Hein, elle est d'en haut. Et Dieu a démontré. Et Paul avait emmené l'évangile pour faire comprendre comment il a confondu hein, ces sages de ce monde. Où est le disputeur? Où est le scribe? Tout est complètement renversé, anéanti. Ils n'ont rien répliqué. Leurs arguments sont tombés à l'eau face à la croix, face à la sagesse de Dieu et la puissance de Dieu. Qui sauve, et non seulement qui sauve, mais qui libère l'homme et qui fait de lui un homme libre, un homme nouveau. Alléluia. Ben voilà pour moi, je suis arrivé à la fin de ce petit message. Ben, que Dieu vous bénisse et à une prochaine fois.
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Je me souviens d'un poème de Maurice Carême que j'ai appris à l'école primaire. Il y a plus de fleurs pour ma mère en mon cœur que dans tous les vergers. Plus de merles rieurs pour ma mère en mon cœur que dans le monde entier. Et bien plus de baisers pour ma mère en mon cœur qu'on en pourrait donner. Aujourd'hui, dans Il est écrit, on célèbre la fête des mères.

0: Bonjour à tous et à toutes, spécialement à toutes aujourd'hui, en particulier aux mamans, puisque cette édition d'Il est écrit est consacrée donc à la fête des mères. On souhaite une très bonne fête des mères à toutes les mamans qui nous regardent en ce moment. Fête des mères qui n'est évidemment pas une fête biblique au sens pur du terme, puisque c'est une fête qui, dans nos sociétés, existe depuis environ un siècle. Mais dans l'esprit, certainement que c'est quelque chose de très conforme à la Bible que de fêter les mamans. Et on veut le faire aujourd'hui avec deux invités, deux visages que vous connaissez, qui sont régulièrement à l'écran dans l'émission Il est écrit, mais aujourd'hui que j'invite à titre justement de maman. Alors bonjour Lydia.
1: Bonjour Rémi.
0: Et bonjour Caroline.
2: Bonjour Rémi.
0: Pour vous, la fête des mères, c'est quelque chose d'important ou pas trop?
2: Ben, en fait, pour ma part, je dirais que c'est important de reconnaître ou d'apprécier ce qu'est une maman. Est-ce que la date est importante pour moi? Je dirais que je pense que ça vient de ma mère. Pour elle, c'était tellement pas important les dates que oui, je le souligne, mais je pense que c'est à travers toute l'année que j'ai envie de reconnaître le rôle de ma mère.
0: Et toi,
1: Lydia? C'est ce que j'allais dire aussi. Pour moi, la fête des mères, c'est un peu tous les jours, dans le sens que c'est bien d'avoir un jour où, pour ma part, quand ma mère était encore vivante, oui, c'était une façon de reconnaître tout ce qu'elle avait fait pour nous, etc., dans le courant de l'année. Puis, moi, en tant que maman, aujourd'hui, écoute, c'est bien d'avoir une journée spéciale, mais écoute, pour moi, d'avoir mes enfants qui m'apprécient tous les jours, ça a plus d'importance.
0: Alors, on va parler justement de vos enfants. Vous êtes maman toutes les deux. Vous êtes maman dans des contextes différents et on va y venir. Donc, Caroline, tu as trois enfants qui maintenant quand même sont assez grands et arrivent tranquillement à l'âge adulte, on peut dire ça?
2: Mm-hmm. Trois adultes même, selon la loi au Québec.
0: Selon la loi au Québec, c'est trois adultes. Oui. La maman, on les considère encore comme un petit peu des bébés, mais ils sont adultes.
2: Oui, c'est ça. Notre plus vieille, elle a 20 ans, puis on a un couple de jumeaux, garçons et filles, qui ont 18 ans.
0: Des jumeaux. Okay. Ouais. Ce serait intéressant que tu nous dises quelques mots par rapport aux jumeaux. Puis toi, Lydia, toi, tu es une maman qui a adopté.
1: Oui, deux fois.
0: Deux fois.
1: Deux fois. Donc, j'ai deux grands-enfants maintenant, des adultes, 26 et 23 ans. Donc, oui.
0: Alors, vous allez nous parler un petit peu de votre expérience. On va commencer par le beau côté. Bon, c'est la fête des mères. On veut ce jour-là célébrer les mamans, la famille, la relation parent-enfant. Je vais poser comme première question, qu'est-ce qui est le plus beau? Qu'est-ce que vous avez en vous

0: D'un va pas être comparable aux accomplissements de comme l'aîné par exemple, il a mis un temps fou à parler, à sourire même. Donc il avait un regard d'adulte. Et quand
1: Parce
0: on
1: qu'il
0: l'a
1: venait de contexte difficile.
0: Oui.
1: Ouais.
0: Il est né à l'hôpital comme tout le monde, mais il a été placé en institution très tôt après la naissance, ce qui fait que pour lui, il avait comme développé une espèce de carapace, ce qui fait que rire, ça faisait pas partie de sa vie, si on veut. Et on a cherché par tous les moyens pour arriver à le faire sourire, à qu'il ait une réaction. Et finalement, le jour où on a réussi, c'était avec une chose qui fait des bulles. Hein. Puis il courait après les bulles. Et pour nous, en tant que parents, c'était vraiment le moment où on a vu qu'il était capable d'avoir des émotions finalement. Et ça, c'était un beau moment. Donc, puis pour l'autre, ben, il a aussi des expériences un peu similaires, mais son caractère est complètement différent, ce qui fait que on a eu plusieurs premières fois avec lui qui ont été impressionnantes.
1: Ce dont tu te souviens en particulier, c'est cette première fois d'amener un enfant finalement à
0: c'est comme à se surpasser lui-même, de découvrir que hey, je peux faire ça moi aussi, parce que il l'avait jamais expérimenté et même lui est resté surpris
1: de pouvoir rire, de pouvoir sourire.
0: Exact. Et ça a été un super beau moment parce que quand tu as un enfant, on le voyait déjà depuis plusieurs semaines et on se disait, est-ce qu'il est capable d'avoir des émotions? On se pose plein de questions et de voir. On savait qu'il était capable d'avoir de l'attachement, mais pour toutes ces autres choses, on le voyait pas. Et la fois où vraiment on a fait waouh, c'est cette fois-là.
1: Caroline, les grandes joies de la maternité.
2: Je dirais juste de sentir la vie qui va se développer, d'avoir ce temps de 9 mois de préparation. Puis c'est aussi une préparation psychologique. Parce que oui, même si on désire avoir des enfants, le jour où j'ai appris que j'étais enceinte, c'était presque un choc. Puis je me suis dit, eh bien, voyons, est-ce que je vais être capable? Puis finalement, avec le temps qui passe, on dirait que le temps fait en sorte qu'on est préparé aussi psychologiquement, puis on prépare les choses, on se prépare à accueillir les enfants. Puis on a eu un deuxième choc au moment où on nous a dit que c'était des jumeaux.
1: Comment est-ce qu'on vit ça, justement?
2: C'est ça. Parce que là, en fait, pour nous, c'était quand même il y a 18 ans. J'avais pas eu d'échographie au début, donc la première échographie qu'on a eue, c'était à 20 semaines. Et c'est là où ils nous ont annoncé comme ça que c'était des jumeaux. Alors, on s'est dit... Oh wow! Moi, comme maman, je me suis dit, moi qui me sentais prête, on dirait que là, je me sens plus prête. Puis mon questionnement, c'était, est-ce que je vais être capable d'aimer autant? Premièrement, je me demandais si j'allais être capable d'aimer autant un deuxième enfant, mais là, en fait, deux en même temps en plus. Puis finalement, non. Toutes ces inquiétudes-là se sont avérées inutiles, en fait, parce que l'amour, ça se divise pas, ça se multiplie.
1: Exact. Et comment ça s'est passé? Parce que... Bon, j'ai un frère qui a aussi eu des jumelles et je sais que c'est les premiers temps en particulier, c'est quand même un choc et c'est beaucoup de travail.
2: C'est intense, puis on dirait qu'aujourd'hui, j'ai peut-être un peu oublié à quel point c'était fatigant parce que c'est tellement beau. C'est tellement beau de les regarder, de les voir se développer d'une façon très différente, d'avoir des habiletés différentes, un qui marchait avant, l'autre qui parlait avant. Fait que c'était tellement différent, c'est vraiment chacun était
0: sa propre personne.
2: Oui, c'est ça. Fait que ça, j'ai beaucoup beaucoup aimé, vraiment c'est une bénédiction pour vrai de voir ce développement là puis de les voir en fait grandir, être complices, mais en même temps avoir chacun leur vie aussi.
1: Est-ce qu'ils ont été rivaux ou pas du tout?
2: Non, je dirais que non.
1: Pas vraiment.
2: Non.
1: Pas vraiment. Il faut dire qu'il y avait un garçon et une fille.
0: C'est ce que j'allais dire.
2: Ouais, c'est ça. Fait que c'était peut-être...
1: Probablement, parce que j'ai entendu souvent dire que quand c'est deux garçons ou deux filles, il y a souvent un petit peu une rivalité. Ouais. Là, c'était peut-être le bon côté d'avoir un garçon et une fille.
2: Oui, puis peut-être qu'on est moins porté à les comparer aussi.
0: Aussi.
2: Puis c'est ce qu'on s'était dit tout de suite au début. On veut pas qu'ils sentent un que l'autre, qu'ils sont moins bons ou... Non, ils sont tous les deux aussi importants.
1: Lydia, quand on adopte deux enfants, on va pas rentrer sur le parcours.

0: parcours du combattant
1: Non,
0: que
1: non,
0: ça
1: non.
0: représente déjà d'arriver à adopter, hein. C'est pas facile.
1: Ah non, c'est pas facile, non.
0: Mais psychologiquement, dans quel état d'esprit il faut être quand on adopte?
1: En fait, dans notre cas, est un peu particulier. C'est-à-dire que souvent, les gens choisissent l'adoption comme un plan B. Nous, ça n'a pas du tout été le cas. Nous, c'était vraiment ce qu'on voulait faire. Et donc, on s'est lancé là-dedans. Puis, de par mon parcours, je savais ce qui m'attendait, dans le sens que c'était pas quelque chose, j'idéalisais pas la chose. Donc, je savais très bien dans quoi je m'embarquais, mon mari pareil. Et puis, on aime bien les défis. Donc, je pense que ça nous a beaucoup aidés. Et puis, écoute, oui, c'est un parcours qui est parsemé d'embûches parfois, mais moi je dis que le résultat final, en fait, te fait oublier toutes les choses pas trop agréables que tu dois faire pour arriver là. Et on regrette pas de l'avoir fait. Puis écoute, comme je dis, nous, notre parcours est un peu atypique parce que on n'a pas choisi ça suite à de l'infertilité ou des choses comme ça. C'était quelque chose qu'on avait décidé dès le départ qu'on ferait. Bon, on aurait pu avoir aussi nos propres enfants, mais bon, ça s'est pas concrétisé. Mais non, c'est ce qu'on avait décidé.
0: C'était un choix. Vous
1: C'était un choix,
0: vouliez
1: oui.
0: pouvoir quoi contribuer au bonheur de deux enfants.
1: Ouais, bah, c'est-à-dire que de par mon travail, j'avais été amenée à fréquenter beaucoup d'orphelinats et mais mon mari un peu pareil, peut-être moins que moi, mais il avait déjà participé à certaines choses dans les orphelinats et tout ça. Et on s'était dit, quand on s'est rencontrés, moi c'était clair dans ma tête que c'était quelque chose, un projet que je voulais faire. Maintenant, après, mais c'était quelque chose qu'on allait faire. Et lui, pareil. Donc, finalement, de ce côté-là, ça a bien fonctionné. Et on s'est dit, pourquoi pas le faire tout de suite? Parce qu'on savait que c'était un processus quand même assez long. Et en fin de compte, dans notre cas, ça s'est avéré assez rapide. Surprenant. C'était surprenant. Mais on est arrivé très vite face
0: Parrain.
1: à notre fils, ouais, c'est ça. Et donc,
0: Et alors, dans cette relation-là, l'attachement, il se fait tout de suite, il se fait
1: écoute,
0: progressivement.
1: je te dirais que c'est différent. Encore là, la personnalité de l'enfant vient jouer parce que pour le premier, les circonstances ont fait que d'abord, on a eu beaucoup plus de temps sur place parce que on est allé sur place.
0: Donc vous êtes sorti du pays,
1: Oui,
0: vous
1: on
0: êtes
1: est allé à l'international et dans le pays où on était, on a pris tout le temps on s'est vraiment donné du temps parce qu'on est première fois par an, etc. Donc on voulait pas faire un mauvais choix, on voulait vraiment avoir toutes les bases de cocher et tout. Et puis finalement, quand on est arrivé à l'orphelinat, on avait la possibilité, on avait trois choix finalement. Et on a passé du temps avec le groupe des enfants qui étaient là, et dont ces trois enfants-là. Et puis c'est une connexion qui s'est faite naturellement,
0: Ça fait naturellement.
1: aussi bien de la part de l'enfant que de notre part. Donc pour nous, le choix n'a pas été difficile. Ça a été vraiment et le choix qu'on a trouvé difficile, c'est que on les aurait pris les trois. Mais malheureusement, le gouvernement canadien à l'époque ne nous permettait pas de faire ça, donc on a dû se limiter juste à un. Donc
0: Et donc, mais l'attachement a commencé là déjà
1: oui, tout à fait,
0: à ce moment-là.
1: tout à fait.
0: Il y a des joies, il y a aussi des défis quand on est maman, quand on est parent en général, mais quand on est maman. C'était quoi, Caroline, les plus grands défis, quand tu réfléchis, les plus grands défis d'être maman?
2: Ben, je pense que c'est un peu la discussion qu'on avait tantôt. Je pense que c'est de regarder nos enfants, des fois, prendre des décisions qu'on sent que c'est probablement pas la meilleure. Mais de dire, ben, on n'a pas le choix de les laisser un peu aussi expérimenter certaines choses, de rester là pour les conseiller, mais d'accepter que eux aussi ont le droit de faire leurs expériences, puis c'est ce qui va faire en sorte qu'ils vont appliquer les valeurs qu'on leur a données, mais tu sais, qui vont devenir aussi des adultes autonomes et responsables.
0: accepter qu'ils deviennent adultes, en quelque sorte, petit à petit.
2: Oui, c'est ça.
0: Ouais. Ça se situait vers quel âge, en particulier, ces moments? Hein?
1: Ben ça dépend si tu demandes à la maman ou si tu demandes à l'enfant.
2: Oui, effectivement. Mais je pense que, je sais pas, peut-être vers 12,
0: l'adolescence,
2: 12 13 ans.
0: Le début de l'adolescence. Début de l'adolescence, qui souvent, c'est vrai, dans un moment clé et parfois un moment un peu difficile.
2: C'est beau de les voir vouloir prendre des décisions, mais en même temps, c'est un peu insécurisant.
0: Faut arriver à accepter qu'on contrôle beaucoup moins.
2: Ben oui.
0: Mais c'est pour le bien de l'enfant.
2: Mais oui,
0: c'est pour le bien de l'enfant. Ouais. On dit souvent que les parents éduquent leurs enfants, qu'ils le leur rendent bien, c'est-à-dire que les enfants éduquent aussi les parents. Je pose la question à toutes les deux. Qu'est-ce que vous avez l'impression que vous avez appris? En quoi vous avez grandi en étant maman?
1: Écoute, ça, c'est une grosse question. mais si je pourrais te dire tout à fait honnêtement que j'ai dû apprendre la patience, beaucoup. J'ai dû apprendre à lâcher un peu de contrôle, dans le sens que, comme disait Caroline, de les laisser faire leurs propres erreurs, finalement, pour que, en espérant qu'ils apprennent de leurs erreurs. Et puis, mais tout ça demande un apprendre. Confronté au fait, on n'a pas le choix, on est obligé, mais c'est pas dans ma nature. Dans le sens que moi, j'aime bien que les choses soient claires, nettes. Et moi, les trucs qui sont flous, ça marche pas avec moi. Donc, je le suis encore, mais avec mes fils, je demande beaucoup d'explications. C'est-à-dire que tu peux faire ça, mais tu vas m'expliquer c'est quoi ton plan. C'est quoi ton plan de match ici, là? Puis on va discuter. Alors, ça, j'ai dû apprendre à me calmer avec ça.
0: Et accepter qu'il y ait une part qui t'échappe quelque part.
1: Exact. Mm-hmm. Puis de toute façon, ils ont des moyens très créatifs pour arriver à leur fin. Ce qui fait que, c'est ça, ça m'a donné des grandes leçons d'humilité, si on veut.
0: D'humilité, bon. de patience.
1: Ouais, ça nous change. Ça nous change parce que on réalise que même si on a la responsabilité de les guider vers l'âge adulte pour les rendre responsables, à un moment donné,
0: c'est leur expérience.
1: Ce qu'on n'a plus vraiment de contrôle.
0: Et Caroline, de ton côté?
2: Moi, je dirais que c'est un peu le reflet, dans le fond, nos enfants peuvent avoir nos qualités, mais nos défauts aussi.
0: Absolument.
2: Et c'est ça, moi, des fois, que je trouve difficile de voir, oh, elle est comme ça ou il est comme ça, puis je sais, c'est moi, je suis comme ça aussi. Oh, j'aurais aimé pas lui transmettre ça, puis je pense que c'est ce côté-là aussi qui, des fois, on aimerait être parfait, ou en tout cas, on aimerait nos enfants le soient.
0: Peut-être c'est ça. Peut-être il faut qu'on l'accepte une fois pour toutes qu'il n'y a pas de parents parfaits, pas de maman parfaite.
2: Ben oui. Hein?
0: Mais on grandit.
1: C'est ça. Puis chaque enfant est différent. Vraiment. Parce que ce que tu appliques au premier, puis tu te dis, waouh, ça marche. Là, tu te dis, OK, là, j'ai trouvé le truc, ça va marcher. Là, tu fais la même chose avec le deuxième, puis ça ne marche pas. Pas du tout. Tu te dis, ben voyons, pourquoi?
2: Ouais.
1: Tu dois t'adapter aussi.
0: Voilà. Alors, on est dans l'émission Il est écrit. Toutes les deux, vous êtes des croyantes et des chrétiennes engagées. Je vous ai demandé à toutes les deux s'il y avait une femme de la Bible, une maman de la Bible, qui vous inspire d'une manière particulière. Caroline.
2: Moi, c'est Marie.
0: Marie, la mère de Jésus.
2: Marie, la mère de Jésus. Mmh. Oui. Parce que souvent, je me suis demandé quoi faire. Puis là, je me disais, qu'est-ce que Marie aurait fait?
0: Et tu avais une réponse à cette question-là?
2: Ah, pas nécessairement.
0: Mais ça t'aidait. Ça t'aidait.
2: Ça me réconfortait parce que je me disais, cette femme-là était aussi une femme comme nous, que Dieu avait choisie. Puis je me dis, ben Dieu m'a quand même choisie pour être la mère de ces enfants-là. Fait que pour moi, c'était quand même une source d'encouragement. Puis de me dire que, ben dans le fond, c'est ce que Marie faisait aussi.
0: Qu'est-ce que tu aimes ou qu'est-ce que tu admires ou qu'est-ce qui t'aide dans la personnalité de Marie, si je puis dire ça comme ça, dans ce qu'on en sait en tout cas?
2: Ben ouais, c'est ça. En fait, je dirais, je pense que c'est, je l'imagine très très douce, très une femme de prière, courageuse et d'avoir vu la vie de son fils, comment les gens l'ont rejeté, comment... Puis, tu sais, je pense qu'elle avait peut-être pas tout à fait même bien compris sa mission, mais non, c'est pour ça que j'admire beaucoup son courage. Et en tant que mère, on aime tellement nos enfants, on veut même pas que personne leur écrase un orteil. J'imagine la douleur qu'elle a dû avoir de voir tout le mal qui était fait à Jésus. Donc, c'est comme...
0: Et quand même cette relation certainement proche avec lui, parce que jusqu'à la croix, elle est là, et,
2: oui.
0: et Jésus qui la confie à son disciple bien-aimé, comme on l'appelle. Donc, on voit cette relation proche
2: oui.
0: qu'il y avait entre elle et Jésus. Et toi, Lydia, qu'est-ce que tu aurais choisi comme femme inspirante?
1: Alors, ben, en fait, moi, j'ai toujours aimé Anna, la mère de Samuel.
0: La mère de Samuel.
1: Ouais, j'ai toujours
0: Anne ou Anna, oui.
1: Ouais, c'est ça. J'ai toujours aimé ce personnage parce que elle a mis vraiment tout son temps et tout son amour à puis le fait aussi qu'elle ait dû laisser partir son fils, mais elle lui a donné sa boîte à outils puis quand elle pourra en avoir plus, c'est comme ça qu'elle l'a amené chez Élie. Mais sinon, oui, parce que je me dis que enfin, même avant d'avoir des enfants, j'aimais ce personnage parce que je me suis dit, elle a eu cette fenêtre d'opportunité pour donner tout ce qu'elle pouvait donner en si peu de temps, et vraiment ça a porté fruit.
0: On rappelle pour nos auditeurs qui ne sauraient pas que c'est une femme qui n'arrivait pas à avoir d'enfants,
1: exact.
0: Qui suite à une prière a pu avoir un petit garçon qui s'appelait Samuel. Et elle a décidé de le consacrer à Dieu.
1: Exact.
0: Et Samuel va devenir en fait un prophète.
1: Ouais, c'est
0: mais,
1: ça.
0: Mais elle a utilisé ces quelques années.
1: Ouais, pour vraiment enseigner tout ce qu'elle pouvait à son fils. Et,
0: donc puis, une inspiration dans le sens d'utiliser oui. Toutes les circonstances pour pouvoir.
1: C'est ça, parce
0: donner.
1: Que même après, quand on connaît son histoire, quand il est allé, puis avec les fils d'Élie qui n'étaient pas recommandables, etc., il n'est pas tombé dans le. Parce, pourquoi? Parce que sa mère l'avait tellement bien enseigné.
0: Il y a eu cette bonne base au départ.
1: Exact, c'est
0: une
1: ça.
0: Base au départ. En terminant notre entretien, je vais vous demander un verset que vous aimez particulièrement. Mais avant, Lydia, tu as entre les mains notre offre de la semaine.
1: Oui.
0: Ça, c'est ton travail habituel. Là, tu reviens dans ton rôle habituel.
1: C'est ça, là, je me change de chapeau.
0: Dis-nous ce qu'on propose à nos auditeurs et auditrices aujourd'hui.
1: On offre un livre qui s'intitule « L'art difficile d'être parent ». Et en fait, c'est écrit par Nancy Van Pelt, qui, elle, a écrit beaucoup de livres
0: sur le couple,
1: la famille, la communication, tout ça. Même les dépendances et tout ce qui vient avec. Et c'est un livre qui est très bien fait parce que, d'abord, je vais juste donner un petit peu
0: la table des matières.
1: Ouais, dans le sommaire. Alors, il y a un chapitre sur aider notre enfant à développer une estime de soi positive. Et on sait que ça, c'est un problème aujourd'hui majeur. La communication, évidemment.
0: L'important, c'est la communication.
1: Les stratégies pour rendre votre enfant obéissant. Bon. Et ensuite, il y a aussi comment faire face au divorce, à la famille monoparentale ou à la famille recomposée.
0: Ce qui, bien sûr, est quelque
1: donc,
0: chose
1: ça, c'est
0: qui
1: très d'actualité.
0: Qui va concerner certains de nos auditeurs.
1: Et c'est fait, on le voit, c'est très imagé, mais je trouve que ça, il n'y a pas beaucoup de blabla, là. On va direct au point, puis c'est le style un peu de Nancy Van Pelt. Elle donne des conseils vraiment très ciblés et tout ça. Donc, c'est vraiment un livre de référence.
0: Pour aider des parents qui ont des jeunes enfants ou même des enfants un petit peu plus grands.
1: Oui, oui, parce que être parent, bon, ce qui est dans le livre, ça peut s'appliquer aussi aux adultes. Hein. C'est pas réservé.
0: Il y a des principes qui vont être valables pour
1: la communication, ça marche
0: relations.
1: Pour les adultes aussi. Donc,
0: L'art difficile d'être parent. Oui. De Nancy Van Pelt.
1: Ouais, $30 plus les frais de poste.
0: Donc, un bon investissement
1: oui,
0: pour
1: oui.
0: Une bonne et meilleure relation avec oui. nos enfants.
1: Oui.
0: Nos enfants. Alors, Caroline, qu'est-ce que tu as choisi comme texte biblique? Je vous avais demandé à toutes les deux, choisissez un texte biblique qui vous parle, qui vous inspire en tant que femme, en tant que mère et en tant que chrétienne.
2: Dans l'éducation, c'était vraiment important, moi, ce que je demander aux enfants, c'est que les choses soient bien faites, que tout ce qui mérite d'être bien fait. Et j'aime beaucoup le texte dans Colossiens 3.
0: Alors, on va aller dans ce texte, tu vas nous le lire pour nous. Colossiens chapitre 3, c'est ça?
2: Oui, le verset 23.
0: Au verset 23.
2: Tout ce que vous faites, faites-le de tout votre cœur, comme pour le Seigneur et non pour des hommes. Donc, je pouvais voir le matin si votre lit est bien est fait, mais il aurait pu être mieux. Est-ce que tu serais fière que Jésus voit comment tu as fait ta chambre ce matin? C'est un petit exemple banal, mais en même temps, ça nous prépare pour la journée.
0: Donc, ce que tu aimes dans ce texte, ce qui t'inspire, c'est que Dieu nous invite finalement, même dans les détails, hein, à faire de notre mieux, sachant qu'on le fait aussi pour Dieu, puis quand même, en même temps, Dieu nous construit. Et ça, tu essayes de le transmettre à tes enfants.
2: Oui, puis j'aime les entendre. Et ils me disent, « Maman, tu nous disais ça. Hein? » Puis
0: Les mamans aiment ça. Hein? Quand on dit, « Ah, ouais. Des années après, on comprend pourquoi tu nous disais ça. » On apprécie.
2: Malgré qu'ils soient encore jeunes, mais ils sont quand même déjà en train d'apprécier ça. Fait que pour moi, c'est un beau cadeau.
0: Lydia?
1: Alors, moi, toujours en lien avec mon personnage que j'aimais bien, j'ai toujours, je le lis, mais je le connais par cœur, mais « Instruis l'enfant selon la voie qu'il doit suivre, et quand il sera vieux, il ne s'en détournera pas. »
0: Dans le livre des Proverbes.
1: Alors, il y a toujours, moi je regarde ça, il y a un passage peut-être dans la vie où on a l'impression qu'il se détourne, mais on a le grand espoir.
0: La grande confiance que par la grâce de Dieu.
1: Exact.
0: Merci à toutes les deux.
2: Merci, Rémi.
0: D'être venu partager un petit peu de votre expérience. Si vous voulez, on va faire une prière ensemble pour vous et pour toutes les mamans.
1: Oui.
0: Père du ciel, en terminant ce dialogue, on veut te remercier du fond du cœur pour ce plan génial de la maternité, de la paternité, des parents et des enfants. Et même s'il y a parfois des défis et des souffrances, on reconnaît que c'est une des plus belles choses de la vie. Sois avec toutes les mamans qui nous écoutent, donne-leur du courage, qu'elles puissent aussi s'attacher à toi, trouver en toi la force dont elles ont besoin, en sachant que leur vocation est l'une des plus belles sur cette terre. Je te remercie pour l'assurance que tu entends cette prière et que tu y réponds. Au nom de Jésus. Amen.
2: Amen.
0: Encore une fois, bonne fête des mères à toutes les mamans. Merci d'avoir été avec nous aujourd'hui. On se retrouve la semaine prochaine pour une autre émission. Mais d'ici là, souvenez-vous, il est écrit « L'homme ne vivra pas de pain seulement, mais de toute parole qui sort de la bouche de Dieu ».

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Bienvenue à tous pour notre Praise Selection. Et aujourd'hui, on va commencer avec une artiste que j'ai envie de faire découvrir. C'est Sandy Patty, connue sous le surnom de The Voice. C'est une chanteuse américaine de musique religieuse, même de quelques chants de Noël bien connus. Elle interprète d'ailleurs dès l'âge de 2 ans dans son église la chanson Jesus Love Me. Avec ses frères et ses parents, elle fait partie du groupe The Ron Patty Family, qui joue donc dans les églises à travers le pays. Donc il faut savoir que cette chanteuse réalise en moyenne 200 concerts par an, ce qui est plutôt pas mal, et là elle va nous gratifier d'un très beau chant qui se nomme Via Dolorosa. Et on peut dire que la vie de Christ n'a pas été toute rose, non, c'était une vie pleine de douleurs. Mais cela ne l'a pas empêché de persévérer et d'aller jusqu'au bout pour notre salut. On écoute tout de suite donc Sandy Patty avec ce titre Via Dolorosa.

Et donc après avoir écouté ce titre de Sandy Patty, Via Dolorosa, on va partir avec un autre titre de louange pour notre Dieu. C'est ce titre de Selam avec Bika Monobe qui vont nous chanter It is well with my soul. Ah, si je vais traduire, je dirais il est bon pour mon âme. Et oui, c'est vrai que quand on a Christ avec soi, on a un peu la paix dans le cœur. Et la Bible nous l'enseigne, elle nous le dit dans Colossiens chapitre 3 versets 14 et 15. Mais par-dessus tout, toutes ces choses, revêtez-vous de la charité qui est un lien de la perfection, et que la paix de Christ, à laquelle vous avez été appelés pour former un seul corps, règne dans vos cœurs, et soyez-en reconnaissants. Donc je vous propose d'écouter ce magnifique chant de Selah qui se nomme « It is well with my soul ».

Et après avoir entendu ce magnifique titre de Cela, It is well with my soul, il est bon pour mon âme, et bien je vous propose d'écouter un titre un peu plus country. Alors ils sont plusieurs, cette fois-ci ça va être un petit trio qu'on va s'écouter, avec tout d'abord Willie Nelson, Sheryl Crow et Lucas Nelson. Et ils vont tous les deux interpréter ce titre qui se nomme Come On Up to the House. Et oui, leur désir, ce n'est pas d'aller à la maison ici sur Terre. Non, ils ont des plus hauts desseins. Ils hésitent de voir plus haut, de voir plus loin, car il y a quelqu'un qui leur réserve une place. Et cette personne, c'est Jésus-Christ. Il nous l'a promis. Il est écrit donc dans Jean 14, versets 2 et 3. Il y a plusieurs demeures dans la maison de mon Père. Si cela n'était pas, je vous l'aurais dit. Je vais vous préparer une place. Et lorsque je m'en serai allé et que je vous aurai préparé une place, je reviendrai et je vous prendrai avec moi, afin que là où je suis, vous y soyez aussi. Puissiez-vous vous faire vôtre ces paroles. On va donc s'écouter tout de suite Willie Nelson, Sheryl Crow et Lucas Nelson qui vont nous chanter Come On Up to the House. Et oui, dans cette maison que Dieu nous prépare là-haut.

J'espère que vous avez apprécié ce petit country aux sonorités gospel, donc chanté par ces trois artistes, Willie Nelson, Lucas Nelson et Sheryl Crow avec Coming Up to the House. Et puis pour continuer et pour terminer notre moment tous ensemble, eh bien je vous propose de prendre eh bien un chant français pour changer un petit peu avec le groupe Jeunesse en Mission. Alors pour ceux qui ne les connaîtraient pas, eh bien Jeunesse en Mission c'est une association chrétienne interconfessionnelle qui offre aux jeunes des possibilités d'engagement et de service pour répondre aux besoins du monde dans lequel nous vivons. Nous allons donc retrouver ici la Jeunesse en Mission française qui va nous chanter un titre tiré de l'album Parfum de Vie de Louange volume 3. Et on va donc s'écouter ce titre, Nous nous attendons à te voir. Et oui, ne restons pas les bras croisés, soyons prêts et donc attendons avec ferveur ce retour glorieux de notre Sauveur. Allez, on écoute ce titre pour terminer et on se retrouve comme d'habitude à la même heure toute la semaine.

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1: Or, la vie éternelle, c'est qu'ils te connaissent, toi, le seul vrai Dieu, et celui que tu as envoyé, Jésus-Christ.

Si l'on s'en tenait à cette formulation de la personne et du rôle de Jésus, le christianisme ne se distinguerait pas notablement du judaïsme ou de l'islam. Les juifs croient en effet que Dieu, tout au long de l'histoire, a communiqué sa volonté par l'intermédiaire des prophètes, chargés de remettre le peuple égaré dans le droit chemin. Les musulmans, pour leur part, résument leur croyance par cette confession « Il n'y a pas d'autre Dieu que Dieu et Mahomet est le prophète de Dieu. » Un tel rôle prophétique n'est certes pas négligeable dans la religion chrétienne. Toutefois, dans la Bible, Jésus nous est présenté non seulement comme un prophète parmi les autres, fût-il le plus grand, mais comme celui que Dieu a investi d'une mission particulière, d'une importance capitale, révélée pleinement Dieu aux hommes. L'auteur de l'Épître aux Hébreux décrit ainsi le rôle prophétique de Jésus. Après avoir autrefois, à plusieurs reprises et de plusieurs manières, parlé à nos pères, par les prophètes, Dieu, dans ces derniers temps, nous a parlé par le Fils. Jésus, le Fils de Dieu. Ainsi, Jésus est tout à la fois un prophète, venant à la suite d'hommes par lesquels Dieu a parlé aux hommes, et bien plus encore, il est le Fils de Dieu, qu'est-ce à dire? Dès le début de son évangile, l'apôtre Jean révèle clairement le rôle assumé par Jésus. Dans la lignée des prophètes, Jésus peut être comparé à Moïse, mais il est plus que lui, il est le Fils de Dieu. Le texte le dit, car la loi a été donnée par Moïse, la grâce et la vérité sont venues par Jésus-Christ. Personne n'a jamais vu Dieu, le Fils unique qui est dans le sein du Père et celui qui l'a fait connaître. Le même apôtre Jean termine son évangile en des termes si semblables que l'on sent bien qu'il s'agit là, pour lui, d'une vérité essentielle, la raison même qui l'a poussé à prendre la plume. Il le dit lui-même, « On pourrait écrire de Jésus quantité de choses, mais, dit-il, ces choses ont été écrites afin que vous croyiez que Jésus est le Christ, le Fils de Dieu, et qu'en croyant vous ayez la vie en son nom. » L'évangéliste Marc, toujours très concis, se contente de débuter ainsi sa narration. Commencement de l'évangile de Jésus-Christ, Fils de Dieu. Et il le fait avant de relater lors du baptême de Jésus l'intervention de la voix divine. Et une voix fit entendre des cieux ces paroles. « Tu es mon Fils bien-aimé, en toi j'ai mis toute mon affection. »

Pour les quatre évangélistes, Jésus n'est donc pas un prophète comme les autres, mais il est le Fils de Dieu. Nous en avons d'innombrables témoignages. Un seul suffira, celui de Marthe, la sœur de Lazare, mort depuis 3 jours. Entre cette femme éplorée et Jésus s'engage alors un dialogue hors du commun, merveilleux exemple de la paisible foi des premiers temps. Lisons-le dans l'évangile de Jean. « Seigneur, si tu avais été ici, mon frère ne serait pas mort. Mais maintenant encore, je sais que tout ce que tu demanderas à Dieu, Dieu te le donnera. Ton frère ressuscitera. Je sais qu'il ressuscitera lors de la résurrection au dernier jour. Je suis la résurrection et la vie. Celui qui croit en moi, même s'il meurt, vivra. Et quiconque vit et croit en moi ne mourra pas. Crois-tu cela ? Oui, Seigneur, je crois que tu es le Christ. Je crois que tu es le Fils de Dieu, celui qui vient dans le monde. Dieu fait homme. Comment cela est-il possible ? Nous l'ignorons. Et la Bible n'en fournit aucune explication. En revanche, et c'est ce qui importe, elle montre clairement pourquoi Dieu s'est fait homme en Jésus-Christ. Le même évangile l'atteste en termes très clairs, pour sauver le monde. Et je le cite, « Car Dieu a tant aimé le monde qu'il a donné son Fils unique afin que quiconque croit en lui ne périsse point, mais qu'il ait la vie éternelle. Dieu, en effet, n'a pas envoyé son Fils dans le monde pour qu'il juge le monde, mais pour que le monde soit sauvé par lui. » Cette mission de salut, d'amour, de don total de soi, Dieu seul pouvait l'accomplir. Mais seul, d'autre part, un homme pouvait connaître de l'intérieur nos difficultés, ressentir comme nous les limites de l'humaine condition et éprouver ses angoisses et ses souffrances. Jésus, en naissant d'une femme, en vivant comme un enfant ordinaire, en apprenant jour après jour son difficile métier d'homme comme tout autre, a pu pleinement comprendre et connaître par l'expérience ce que signifie être un homme. En cela, Jésus est totalement notre frère. Il est de la même chair que nous. Il a connu comme nous les peines et les joies, la fatigue, la lassitude, l'abandon. Comme nous et plus que nous, Jésus est pleinement homme. Il récapitule en lui toute la condition humaine.

De là vient le nombre impressionnant des expressions « fils de l'homme » appliquées à Jésus. Un nombre sensiblement égal à celui de l'autre expression « fils de Dieu ». Pouvait-on mieux exprimer l'amour de Dieu venant rencontrer les hommes à leur niveau, allant jusqu'à se faire humble parmi les humbles, homme parmi les hommes?

qui a traversé les cieux. Jésus, le Fils de Dieu, demeurons fermes dans la foi que nous professons. Car nous n'avons pas un souverain sacrificateur qui ne puisse compatir à nos faiblesses. Au contraire, il a été tenté comme nous en toutes choses, sans commettre de péché. Ailleurs, la même épître insiste à nouveau sur l'apprentissage de la vie que Jésus dut faire. Un apprentissage pénible, douloureux mais victorieux. En cela, Jésus est tout à la fois notre frère et notre sauveur, lui, et je cite l'épître aux Hébreux, qui a appris, bien qu'il fût fils, l'obéissance par les choses qu'il a souffertes, et qui, après avoir été élevé à la perfection, est devenu pour tous ceux qui lui obéissent l'auteur d'un salut éternel. Homme comme nous, mais homme victorieux du mal par sa fidélité et son obéissance totale à Dieu, Jésus peut tout à la fois nous comprendre, nous aider et nous sauver. Car ayant été tenté lui-même dans ce qu'il a souffert, il peut secourir ceux qui sont tentés. Un ami, un frère. C'est ainsi que Jésus nous apparaît à travers les récits des évangiles, les seuls documents qualifiés pour nous en retransmettre l'image fidèle. Recherchons-la à travers quelques épisodes significatifs des quatre évangiles.

l'enfant Jésus, très discret sur les années qui précèdent de sa première prédication, les évangélistes ne manquent pas cependant de souligner à leur manière le caractère divin de l'enfant Jésus, celui-là même qui va naître. Il est homme, certes, mais il est aussi fils de Dieu, né de Dieu. L'évangile selon saint Matthieu décrit ainsi l'annonce faite par l'ange à Joseph, le futur époux de Marie, de la naissance surnaturelle de Jésus né d'une vierge. Joseph, fils de David, ne crains pas de prendre avec toi Marie, ta femme, car l'enfant qu'elle a conçu vient du Saint-Esprit. Elle enfantera un fils, tu lui donneras le nom de Jésus. C'est lui qui sauvera son peuple de ses péchés. L'évangile selon Luc s'attache davantage à l'annonce faite à Marie. Dieu l'a choisie, dit l'ange, pour être la mère du Sauveur. On comprend la stupeur de la jeune fille. Marie dit à l'ange, « Mais comment cela se fera-t-il, puisque je suis vierge ?» L'ange lui répondit, « L'Esprit Saint viendra sur toi, et la puissance du Très-Haut te couvrira de son ombre. C'est pourquoi celui qui va naître sera saint et sera appelé fils de Dieu. » Arrêtons-nous, voulez-vous, devant ce mystère de l'incarnation et gardons-nous de jugements trop hâtifs. La science a découvert bon nombre des lois qui régissent ce monde, mais il en reste tant à découvrir et qu'il nous faut rester humbles. Le Créateur de l'univers est aussi le maître des lois que nous ignorons encore. Rien ne lui est impossible, quand bien même les voies qu'il emprunte nous paraissent mystérieuses. Au demeurant, si nous ignorons le comment de l'incarnation, nous pouvons en revanche très aisément saisir l'intention profonde des textes inspirés qui narrent la naissance de Jésus. Cette intention est manifeste. Montrer que Jésus, né de Dieu, n'en est pas moins devenu homme comme nous. De son enfance, les évangiles ne nous rapportent rien. Seul l'évangile selon saint Luc résume les 12 premières années de sa vie par ces mots. Or l'enfant croissait et se fortifiait. Il était rempli de sagesse et la grâce de Dieu était sur lui. Ce silence s'étend même à tout le temps qui précède l'appel aux apôtres, soit une trentaine d'années, à l'exception d'une brève mention du même évangile de Luc. Jésus a alors 12 ans, l'âge des premières initiatives personnelles dans l'Antiquité.

Luc nous le décrit dans le temple de Jérusalem, et je le cite, « Assis au milieu des docteurs de la loi, les écoutant et les interrogeant, tous ceux qui l'entendaient étaient frappés de son intelligence et de ses réponses. À Joseph et Marie, qui s'étonnent de trouver là un enfant si jeune, Jésus répond, « Ne saviez-vous pas qu'il faut que je m'occupe des affaires de mon Père ?» Cet unique épisode est révélateur. Jésus a 12 ans, prend conscience de sa personnalité, du rôle qu'il aura à jouer, de sa mission. Homme parmi les hommes, il se sait né de Dieu et investi d'une mission. Sauver l'humanité de son péché. Il s'y prépare en se tournant vers Dieu, en étudiant les Écritures, en développant et en affinant sa spiritualité.

Vers 30 ans, peut-être un peu moins, Jésus commence son ministère. Ce mot, rappelons-le, signifie service. Service de Dieu, service des hommes. Service de Dieu d'abord, comme le rappellent les apôtres en commentant un verset prophétique extrait d'un psaume de David et appliqué à Jésus. Oui, ils se sont vraiment assemblés en cette ville. Hérode et Ponce Pilate, avec les nations et le peuple d'Israël, contre Jésus, ton serviteur que tu as oint. Service des hommes, aussi et par voie de conséquence, car on ne peut aimer Dieu et le servir qu'en se mettant au service de l'humanité. En aimant son prochain, nul ne le fit plus que Jésus, qui, en devenant homme, est venu chercher et sauver les hommes qui étaient perdus. L'apôtre Paul résume admirablement cette humble acceptation du Christ, de prendre la nature humaine et d'assumer la condition d'un serviteur fidèle, dévoué jusqu'à la mort la plus ignominieuse, pour nous sauver, pour nous prouver son amour. Lui qui est de condition divine, écrit-il, n'a pas considéré comme une proie à saisir d'être l'égal de Dieu, mais il s'est dépouillé, prenant la condition de serviteur, devenant semblable aux hommes et reconnu à son aspect comme un homme, il s'est abaissé, devenant obéissant jusqu'à la mort sur la croix. Tel est l'amour de Dieu, telle est l'acceptation de Jésus pour nous sauver. Il est descendu nous chercher dans ce monde de misère. Il en a accepté les conditions de vie. Il a partagé nos peines, nos chagrins, nos souffrances, toutes celles que connaissent peu à peu ceux qui, comme le dit la Bible, participent au sang et à la chair, c'est-à-dire partagent la condition humaine. Jésus l'a partagé, et c'est en cela qu'il est notre frère et notre sauveur. Notre frère parce qu'il fut homme comme nous. Notre Sauveur parce que, devenu homme, il a remporté à notre place la victoire sur le mal. Il a réussi là où les hommes ont échoué. Il nous offre la délivrance que sa victoire a arrachée. L'Épître aux Hébreux évoque ainsi ce combat gagné par Jésus pour tous les enfants de Dieu que nous sommes. Enfants prisonniers du mal, mais que Jésus vient délivrer. Et je cite, « Ainsi donc, puisque les enfants ont en commun le sang et la chair, lui aussi pareillement partagea la même condition, afin de réduire à l'impuissance, par sa mort, celui qui détenait le pouvoir de la mort, c'est-à-dire le diable, et de délivrer ceux qui, par crainte de la mort, passaient toute leur vie dans une situation d'esclave. Le salut éternel, la vie auprès de Dieu, tel est le cadeau que Jésus nous offre. Cadeau gratuit pour nous, mais acquis au plus haut prix par Jésus. Le prix de sa vie sur la croix. L'apôtre Paul, le pionnier du christianisme, a fait l'expérience de cette vérité fondamentale de l'Évangile. Il la transmet à son jeune disciple Timothée, en des termes concis. Timothée, c'est une parole certaine et entièrement digne d'être reçue, que Jésus-Christ est venu dans le monde pour sauver les pécheurs, dont je suis, moi, le premier. Il précise un peu plus loin cette même notion du salut acquis par Jésus en citant ce qui pourrait être la plus ancienne confession de foi de l'Église des premiers temps. Il n'y a qu'un seul Dieu, qu'un seul médiateur entre Dieu et les hommes, un homme, Christ Jésus, qui s'est donné en rançon pour tous.

On perçoit mieux maintenant, après cette confession de foi, ce qui distingue radicalement le christianisme de l'islam ou du judaïsme. Pour ces deux religions, Dieu est au ciel et les hommes sur la terre. Dieu donne ses ordres par les prophètes, il exprime sa volonté aux hommes d'écouter la parole des prophètes et d'obéir à leur voix. Ces notions existent aussi dans le christianisme. Mais en outre, il en est une autre, primordiale, celle-ci, là où les hommes ont échoué, c'est-à-dire partout, dans la recherche de l'obéissance, Dieu a cependant pourvu à leur salut. Il n'est pas resté au ciel pour contempler impuissant l'échec de ses enfants. Il est descendu, il s'est fait homme en Jésus-Christ, notre frère, notre ami. Il a accompli à notre place l'obéissance parfaite à la loi de Dieu. À notre place, il a été juste. À notre place, il a subi la condamnation que notre péché nous attirait. Il est mort. À notre place, lui, le juste pour des injustes, afin de prouver tout à la fois la justice de Dieu et son amour pour nous. De nombreuses paraboles expriment cet amour de Dieu pour les hommes que nous sommes, et même pour les plus humbles et les plus pécheurs d'entre nous, les gens comme il faut ou qui prétendent l'être, étaient d'ailleurs scandalisés de l'intérêt de Jésus envers ces êtres qu'eux-mêmes méprisaient, vous savez, les exclus, les rejetés. Une seule d'entre ces paraboles suffira à illustrer notre propos, celle que Jésus lui-même raconta précisément un jour où les chefs religieux murmuraient parce que Jésus accueillait auprès de lui des gens qu'il méprisait. C'était pour eux des pécheurs. Ils pensaient que Dieu ne s'intéressait qu'aux braves gens. Jésus leur dit cette parabole. Quel homme d'entre vous, s'il a 100 brebis et qu'il en perde une, ne laisse les 99 autres dans le désert pour aller auprès de celle qu'il a perdue jusqu'à ce qu'il la trouve. Lorsqu'il l'a trouvée, il la met avec joie sur ses épaules, et de retour à la maison, il appelle ses amis et ses voisins et leur dit « Réjouissez-vous avec moi, car j'ai trouvé ma brebis qui était perdue. De même, je vous le dis, il y aura plus de joie dans le ciel pour un seul pécheur qui se repente que pour 99 justes qui n'ont pas besoin de repentance. » La célèbre parabole du fils prodigue va dans le même sens. Au frère de l'égaré, revenu enfin vers son père après sa période de rébellion et de folie, et qui reprochait à son père la joie qu'il manifestait à son retour, celui-ci répondit: il fallait bien s'égayer et se réjouir parce que ton frère que voici était mort et qu'il est revenu, parce qu'il était perdu et qu'il est retrouvé. Je suis cette brebis perdue, ce fils prodigue. Vous l'êtes aussi, cher ami. Souvenez-vous de ces paraboles. Souvenez-vous que Dieu vous aime, qu'il vous cherche, qu'il vous appelle. Il vous aime au point de donner son Fils pour vous, où que vous soyez. Même si vous croyez être très loin de Dieu, souvenez-vous de son amour. Il n'est jamais trop tard pour répondre à l'amour de Dieu. Nous en avons la preuve dans l'Évangile. Lorsque Jésus, sur sa croix, payait si douloureusement le prix de notre rachat, un brigand crucifié comme lui l'insultait en accusant son acceptation qu'il prenait pour de l'impuissance. Et l'autre brigand, crucifié, tout aussi coupable que le premier, réprimanda alors son compagnon. Il reconnut à la fois sa propre culpabilité et l'innocence de Jésus, mieux sa qualité de messie, de sauveur, de futur roi, et il lui dit: ne crains-tu pas Dieu, toi qui subis la même condamnation? Pour nous, c'est justice
car nous recevons ce qu'ont mérité nos crimes. Mais celui-là n'a rien fait de mal. » Et il dit à Jésus, « Souviens-toi de moi quand tu viendras dans ton règne. » On connaît la réponse à cet homme coupable de graves crimes. Jésus promit la vie éternelle, le paradis avec lui. Il avait cru en lui, tardivement certes, mais sincèrement. Contre toute apparence, il avait perçu en cet homme Jésus crucifié, le Fils de Dieu, fait homme, le Messie, le Sauveur, notre frère, notre ami. Et il avait cru en lui. Sa foi l'a sauvé. Il est même le seul homme dont l'Évangile nous assure qu'il sera dans le paradis que Dieu a préparé pour tous ceux qui acceptaient son salut. Le Seigneur nous y attend. Le Seigneur vous y attend. Cela ne tient qu'à nous, à notre acceptation, à notre foi, à la croyance que le Christ nous a acquis le salut sur la croix, que le Christ nous a aimés, vous a aimés, au point de donner sa vie pour acquérir la nôtre, la vôtre et la mienne.

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De tous les chanteurs blancs, le plus complet fut sans conteste Bing Crosby. Touche à tout, ce grand rival de Frank Sinatra effectuera aussi une carrière cinématographique importante. Il entre en 1926 dans l'orchestre de Paul Whiteman, le premier à avoir dirigé La Rhapsodie in Blue de George Gershwin. Voici tiré du film Le Roi du Jazz et dirigé par Whiteman, So the Bluebird and the Blackbird Go Together, où Bing Crosby apparaît pour la première fois à l'écran. 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

0: un grand bond en avant pour nous retrouver en 1942 avec Woody Herman et ses Woodchoppers dans Deep in the Heart of Texas.
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Ils étaient sept enfants et un de ses frères, Bob, fera une carrière dans le jazz. Bing est le premier des crooners, titre qu'il n'a nullement usurpé. Avec l'orchestre Duke Ellington, nous sommes à New York en 1932, St. Louis Blues de William Christopher Handy. Dans ce quintette apparaissent déjà des piliers du futur big band de Duke, Cootie Williams, trompette, Joe Nanton, trombone, Barney Bigard, clarinette, et Johnny Hodges, saxophone alto, Ellington tenant le piano.

Tout comme Sinatra, il eut la chance de côtoyer le gratin des jazzmen. Il chante avec des groupes tels les Mill Brothers. Voici Dinah, enregistré en 1931 à New York.

Il s'intéressa même à la musique religieuse et enregistra la meilleure version de White Christmas, Noël blanc d'Irving Berlin, l'équivalent de Petit Papa Noël. Aucun parallèle entre les deux, puisque l'un concerne notre pays alors que l'autre est mondialement connu. Son manuscrit est, paraît-il, le plus précieux de la Terre dans le domaine musical. Comme beaucoup de grands, Bing ne pouvait éviter, comme on le dit de nos jours, l'incontournable Louis Armstrong. Laissons-les nous séduire par le contraste de leur voix dans Pennies from Heaven.

En 1942, nous le retrouvons en famille avec son cadet de 10 ans, Bob, et son orchestre, les Bobcats, dans When My Dream Home Comes Home.

effectuant un petit saut de 2 ans, et le voici associé au chef d'orchestre, saxophoniste et chanteur Louis Jordan, à la tête de son Timpani 5, My Baby Say Yes.

Vous l'avez peut-être apprécié avec Connie Boswell dans Yes Indeed, retrouvez-le dans Basin Street Blues de Spencer Williams. Basin Street, la rue du Bassin, est une artère de la Nouvelle-Orléans.

Bing Crosby avait été surnommé Bingo, ce qui semble logique dans un pays où le jeu est roi. Chicago, juin 1932, orchestre d'Isham Jones, Sweet Georgia Brown.

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1: Finissons en beauté en associant Bing à celui qui doit à Armstrong d'être le plus grand vibraphoniste, Lionel Hampton, dans On the Sunny Side of the Street.
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Bienvenue à tous dans notre émission 15 minutes de grâce et de vérité avec le pasteur Satish Mathura. Je suis heureuse de vous accueillir et sans plus tarder, nous allons louer le nom de Jésus.

0: Alléluia. Je vous laisse maintenant avec le pasteur Satish Matoura.
1: Bonjour et bienvenue dans cette nouvelle session de 15 minutes de grâce et de vérité. Merci beaucoup, Maeva, pour ce moment de louange. C'est très encourageant de pouvoir adorer le Seigneur. Quant à moi, c'est un grand plaisir de vous accueillir encore une fois pour écouter la parole de Dieu. Et on prie que le Seigneur nous aide, nous éclaire pour comprendre un peu plus l'enseignement des apôtres, ce que Dieu veut nous révéler, peut-être d'une manière plus profonde, plus différente, très simplement, parce que le titre même interpelle, peut choquer l'homme qui enfante. Nous savons que naturellement, ce sont les femmes qui enfantent, hein, et l'homme naturellement ne peut pas enfanter. Mais là, nous allons voir cela dans un contexte de l'esprit et bien biblique et bien scripturaire. Même Jésus nous en parle. Et là, je remets qu'on puisse tourner, si c'est possible, dans Galates chapitre 4, lire le verset 19. Et c'est là qu'on voit ce verset qui nous parle de l'enfantement. Et Paul dit, « Mes enfants, pour qui j'éprouve de nouveau les douleurs de l'enfantement, jusqu'à ce que Christ soit formé en vous. » Amen. Voilà un homme maintenant qui parle de douleurs de l'enfantement. La première question se pose, mais pourquoi un homme qui n'a pas fait l'expérience, hein, n'a pas mis au monde un bébé, peut exprimer cela? Mais là, l'apôtre nous parle d'une vérité spirituelle. L'apôtre exprime une réalité spirituelle en utilisant une expérience naturelle. Et il faut noter que là, l'apôtre Paul s'adresse aux chrétiens. Ce n'est pas la nouvelle naissance, parce que l'église de Galates était déjà des chrétiens, le peuple de Dieu converti. La parole de Dieu nous dit, dans Jean, chapitre 1er, verset 12-13, « Ceux qui ont reçu Jésus et qui croient en son nom avaient reçu le pouvoir de devenir enfants de Dieu, qui sont nés, non selon la volonté de l'homme, mais de Dieu. » Donc ça nous parle de la nouvelle naissance. Quand on entend la parole de Dieu, l'évangile, on est touché, convaincu qu'on est pécheur, on se repent, on accepte la parole de Dieu, on croit dans le nom de Jésus, par la foi on est sauvé. Il nous dit qu'on est sauvé, non par la volonté de la chair et du sang, mais par la volonté de Dieu, notre Père. Donc la nouvelle naissance est un miracle, une intervention divine, hein, que chacun d'entre nous a expérimenté quand nous sommes venus à Jésus-Christ. Mais là, l'apôtre Paul nous parle autre chose. Il y a un verset qu'il nous dit encore dans 1 Corinthiens chapitre 4, on va lire ça ensemble. Peut-être ce sont des versets qu'on ne réalise pas souvent, on ne comprend pas peut-être trop le contexte, on passe là-dessus. Et là, Paul dit, dans 1 Corinthiens chapitre 4, au verset 15 plus ou moins, « En effet, quand vous auriez 10 000 précepteurs, 10 000 maîtres en Christ, vous n'avez pas cependant plusieurs pères, puisque c'est moi qui vous ai engendré en Christ par l'évangile. » Là, Paul, apôtre, nous parle d'un engendrement. Les chrétiens, les Corinthiens étaient déjà nés de nouveau. Qu'est-ce que c'est que cet engendrement? Hein? Qu'est-ce que cela signifie? Ça nous parle comment, à travers l'évangile, ces chrétiens vont maintenant devenir des fils et des filles, comme on les appelle, c'est-à-dire ils vont être fondés. Hein? Et, vous savez, l'évangile produit quelque chose en nous. Ça produit un cœur, ça met une base, un fondement dans notre vie. C'est pourquoi, après que nous soyons nés de nouveau, ben, Dieu veut que nous puissions être fondés dans l'évangile sur le bon fondement qui est Jésus-Christ lui-même. Quand on reçoit Jésus comme Seigneur, son Sauveur, pardon, ce n'est pas nécessairement le fondement qui est posé. Parce que Paul dit, vous auriez pu avoir 10 000 maîtres en Christ. Hein? Vous avez été sauvés par un témoignage, dans une évangélisation, un évangéliste, un chrétien vous a parlé du Seigneur, vous avez des pasteurs. Il dit, mais cependant, c'est moi qui est votre Père en Christ qui vous ai engendré dans l'évangile après que vous soyez nés de nouveau. C'est-à-dire l'évangile emmène une autre étape pour que nous puissions devenir des disciples, non pas rester des croyants, être fondés, enracinés et grandir dans la maturité. Donc c'est l'onction apostolique qui emmène ce peuple sur ce fondement et être engendré. Un jour, Paul a rencontré un homme. Paul était en captivité dans la prison. Il avait été mis en prison pour l'évangile. Et il a rencontré un homme qui s'appelle Onésime. Onésime était un esclave qui travaillait avec son maître qui était Philémon, qui était aussi un collaborateur de Paul. Et cet homme était en prison. Et là, Paul a bien sûr parlé de l'Évangile, a prêché à cet homme, et après il envoie une lettre pour dire à Philémon, il dit, voici cet homme, je te renvoie, non pas comme un esclave, comme un homme libre, et comme un fils que j'ai engendré dans les chaînes. Cet homme était peut-être un chrétien, avait commis une erreur, une bêtise, s'est retrouvé en prison pour X raisons, et finalement, avec la rencontre avec Paul, cet homme est devenu un fils. Il dit à Philémon, je te le renvoie comme une partie de moi-même, une partie de mes entrailles, reçois-le comme moi-même, c'est un fils, je l'ai engendré dans l'Évangile. C'est-à-dire quand cet homme est rentré en contact avec l'onction apostolique, il y a quelque chose qui s'est passé. Il n'est plus seulement un croyant, un chrétien, mais il est devenu un fils. Et Paul était vraiment très encouragé et de voir comment cet homme est devenu utile tout d'un coup. Avant, il était inutile. Maintenant, il est devenu utile. Onésime signifie utile, mais pendant un bon bout de temps, il était inutile sans l'Évangile, sans la révélation. Même un problème pour son maître. Mais finalement, il est devenu une bénédiction, un instrument, un fidèle collaborateur de Paul. C'est pourquoi la Bible nous parle de tout cela et comment c'est important. Allons voir un verset où Jésus aussi en parle. C'est dans l'Évangile de Jean au chapitre 16. Et le verset 21, Jésus là, il savait qu'il allait mourir à la croix, offrir sa vie en sacrifice, mourir pour nos péchés, et qu'il allait ressusciter aussi après. Les apôtres ne comprenaient pas trop, mais ils savaient que Jésus parlait quelque part, qu'il allait les quitter et mourir à la croix. Indirectement, ils avaient compris quelque chose, un message. Et là, Jésus leur dit, la femme, lorsqu'elle enfante, a de la tristesse parce que son heure est venue. Quand elle a donné le jour à un enfant, elle ne se souvient plus de sa douleur à cause de la joie qu'un homme soit venu au monde. Vous aussi, donc, vous avez maintenant de la tristesse, mais je vous verrai de nouveau et votre cœur se réjouira et nul ne vous ôtera, pardon, votre joie. Là, Jésus aussi parle de cette femme qui va accoucher. Il dit, vous êtes triste. Et même Jésus dit quelque part, mon âme est triste jusqu'à la mort. Il savait que la croix, c'est une tristesse, du meilleur du nôtre. Il va souffrir, être crucifié, être cloué à la croix, mais il va ressusciter. Il dit, mais vous êtes triste vous aussi. C'est comme la douleur de l'enfantement. Et comment cette tristesse était tellement, allons dire, une grande tristesse que se comparer aux douleurs de l'enfantement. Mais après, sera la joie, la résurrection, le bonheur, comme une femme, elle est triste parce que son heure vient pour accoucher, mais après, elle aura la joie d'avoir mis au monde un homme. Christ a souffert à la croix, il a donné sa vie, il a versé son sang, il a été le sacrifice parfait de Dieu, mais il a engendré l'Église. L'Église a été enfantée, l'Église a pris naissance, l'Église a commencé avec la résurrection de Jésus-Christ. Et là, Paul nous parle de cette réalité-là. Et comment maintenant les chrétiens, le peuple de Dieu, il y a un engendrement dans l'esprit, non seulement la nouvelle naissance. C'est pourquoi c'est encourageant de voir comment Paul dit, ben, de nouveau, je souffre le douleur de l'enfantement parce que les Galates avaient rétrogradé un peu. Et Paul a besoin de leur ramener l'Évangile, le message de la croix, les ramener à la croix, à la base, à la sainte doctrine. Mais heureusement qu'ils étaient obéissants, ils avaient accepté et le Seigneur a pu gagner leur cœur. C'est pourquoi je prie que Dieu puisse nous éclairer pour comprendre ce message. Il n'y a pas de confusion, mais il y a des étapes, il y a des expériences merveilleuses, il y a un chemin pour la maturité avec le Seigneur. Il ne faut pas se contenter d'être un croyant, d'être un chrétien, mais il y a d'autres expériences, il y a d'autres relations, il y a d'autres choses que Dieu a pour nous. Et c'est pourquoi on voit cela dans les Écritures et comment Dieu veut nous parler. Et qu'on ouvre notre cœur à l'onction apostolique, on entend les messages, on entend l'Évangile, mais que cela puisse emmener notre cœur en un engendrement, qu'on soit engendré et qu'on soit né dans l'Évangile, comme la parole de Dieu nous dit. Amen. Donc pour moi, ça a été vraiment un plaisir d'avoir été des vôtres, de partager l'Évangile. Et ben, on fait confiance que Dieu puisse nous éclairer, nous parler encore. Je vais vous encourager d'aller regarder ces passages. Il y a pas mal d'autres passages, d'autres versets que Dieu nous en parle. Et très intéressant, il parle de Timothée comme son fils, il parle de Tite comme son fils, en la foi. Mais pourquoi tout ça? Il y a une raison. Il y a une vérité, il y a une profondeur, il y a une autre étape. Il y a une autre compréhension qu'on a besoin de comprendre. On ne peut pas rester sur l'enseignement basique, élémentaire de la parole de Dieu. Le salut, gagner des âmes, faire des œuvres pour le Seigneur, des activités. Mais il faut rechercher cette relation avec le Seigneur, avec les hommes de Dieu qui transportent l'évangile, des apôtres, des serviteurs de Dieu que Dieu nous a donnés. Et c'est important. C'est pourquoi Paul le dit, vous pourrez avoir 10 000 maîtres. Ça ne dépend pas où vous avez connu le Seigneur, mais ça dépend. Est-ce que vous êtes en contact, en relation avec cette onction apostolique pour votre vie spirituelle, pour votre service dans le Seigneur? Amen. C'est pourquoi que Dieu puisse nous parler, nous éclairer, pour comprendre mieux ce message, et dans l'esprit et dans la foi. Et c'est une réalité. C'est pourquoi, quand je dis que l'homme qui enfante, c'est-à-dire ben, dans l'esprit, vous savez, engendrer a un sens figuré, ce n'est pas naturel. Ça dit. Hein, c'est pas la reproduction naturelle, mais c'est produire, c'est fonder, c'est susciter. Voilà, ça crée quelque chose dans l'esprit, dans notre cœur, afin qu'on soit établi, fondé pour servir le Seigneur et pour glorifier son nom. Que Dieu vous bénisse et à une prochaine fois.
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1: Madame, mademoiselle, monsieur, bonjour. Comment va votre âme ? J'aimerais vous poser une petite devinette. La voici. Je suis ce que je suis, mais je ne suis pas ce que je suis. Car si j'étais ce que je suis, je ne serais pas ce que je suis. Qui suis-je ?

vous la repose. Je suis ce que je suis, mais je ne suis pas ce que je suis. Car si j'étais ce que je suis, je ne serais pas ce que je suis. Qui suis-je ?

C'est un mélange de verbe être et de verbe suivre. La réponse, souvent on dit que ça peut être l'ombre, ça peut être aussi le chien. Je suis ce que je suis, c'est-à-dire je suis le chien comme je suis le chien. Mais je ne suis pas ce que je suis, je ne suis pas le chien, je ne suis pas l'homme. Car si j'étais l'homme, je ne serais pas le chien. Et il en est de même, des fois, les gens ne savent pas où ils en sont. Qui suis-je? Et sans faire un jeu de mots, dans quelle étagère? C'est bien connu. Maintenant, j'aimerais vous poser cette petite question. Madame, monsieur, mademoiselle, qui êtes-vous?

Si vous avez répondu en donnant votre nom, c'est seulement votre nom. Si vous avez répondu en donnant votre métier, vous m'avez donné seulement que le nom de votre métier. Si vous avez répondu par votre nationalité, c'est bien, je sais de quelle nationalité vous êtes. Si vous me dites je suis catholique, protestant, c'est bien, vous m'avez donné votre dénomination. Si vous me dites je fais 75 kilos, bah, c'est bien, je connais votre masse corporelle. Et alors, votre identité, la réelle, celle qui vous permettra de ne pas dire je suis ce que je suis mais je ne suis pas, ou alors dans quel, où est-ce que je m'en vais, comment est mon âme, c'est quoi, pourquoi je suis là? La réponse, encore une fois, se trouve dans la parole de Dieu. Notre croissance, l'épanouissement dépend de l'idée que nous avons de nous-mêmes et surtout de notre identité en Jésus-Christ en tant qu'enfant de Dieu. Oui, ça peut vous choquer, mais nous sommes enfants de Dieu. Jean 3,16 nous dit « Car Dieu a tant aimé le monde qu'il a donné son Fils unique, afin que quiconque croit en lui ne soit pas perdu, mais qu'il ait la vie éternelle. » Il n'y a rien d'étonnant dans ce verset, et puis ce verset, on dit que c'est l'évangile tout entier y est condensé. On voit à quel point Dieu vous aime, à quel point Dieu m'aime. Être chrétien, c'est reconnaître que nous sommes saints. Être chrétien, c'est reconnaître que nous sommes enfants de Dieu. Être chrétien, c'est reconnaître le chef-d'œuvre divin. L'important, c'est pas ce que nous pouvons recevoir en tant que chrétien. L'important, c'est ce que nous sommes. Et ce que nous sommes, dans 2 Corinthiens 5, il est dit « Si quelqu'un est en Christ, il est une nouvelle créature. Les choses anciennes sont passées, mais voici, toutes choses sont devenues nouvelles. » Si vous acceptez Christ dans votre cœur, vous deviendrez une nouvelle créature. Vous saurez qui vous êtes. Il n'y aura plus de questions. Je suis saint, déclaré saint parce que sanctifié par le sacrifice de Jésus-Christ. Dans l'épître de Pierre, la première, il est dit « Vous êtes une race élue, un sacerdoce royal, une nation sainte, un peuple acquis, afin que vous annonciez les vertus de celui qui vous appelait des ténèbres à son admirable lumière. Vous, qui étiez autrefois, n'étiez pas un peuple et qui êtes maintenant le peuple de Dieu. Vous, qui n'aviez pas obtenu miséricorde, mais qui maintenant avez obtenu miséricorde. » Beaucoup de chrétiens disent « Nous sommes des pécheurs sauvés par grâce. » Est-ce notre identité selon la Bible? Je dis non. Peut-être, c'est vrai, c'est pas faux, mais avant tout, Dieu nous appelle à être saints. Ne cherchez pas à dénigrer qui vous êtes, mais appréciez ce que vous êtes en Jésus-Christ.

Vous avez, pour finir, vous allez me dire, mais les saints sont des gens qui ont fait des choses extraordinaires, qui ont une vie, c'est pas possible, moi j'y arriverai pas. Voilà ce qui est dit dans Éphésiens 1, dès le premier verset. Paul, apôtre de Jésus-Christ, par la volonté de Dieu, aux saints qui sont à Éphèse et aux fidèles en Jésus-Christ. Les saints, ce sont simplement ceux qui ont accepté Christ dans leur cœur. Et qui décident durant toute leur vie de dire « Oui, Jésus est mon sauveur. Oui, je crois que Jésus est mort pour moi. Oui, je crois qu'il agit dans ma vie. Et parce qu'il agit dans ma vie, eh bien, je suis saint. Parce que Dieu et Jésus-Christ sont saints. » Voilà. Madame, monsieur, ne soyez pas conformistes. Lisez la Bible.

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5: Apprendre à marcher sur l'eau. Méditons dans Matthieu 14, les versets 28 à 30. Pierre lui répondit : Si c'est toi, ordonne-moi de venir vers toi sur les eaux. Mais il prit peur. Il commença à s'enfoncer.
6: Les disciples se trouvaient au milieu du lac quand la tempête se leva. Jésus était resté sur la terre ferme et ils commencèrent à se faire du souci. Soudain, une silhouette fantomatique apparut, marchant sur les vagues. Ils se mirent à hurler de peur et Jésus les calma en leur déclarant « C'est moi, n'ayez pas peur ». Pourquoi Pierre alors demanda-t-il à Jésus « Seigneur, si c'est bien toi » N'est-il pas convaincu de la présence du Seigneur ? Dieu n'est pas déconcerté quand nous doutons et demandons une confirmation de ses lèvres. Il nous encourage à faire preuve de perspicacité et de réflexion. Examinez tout avec discernement, retenez ce qui est bon. 1 Thessaloniciens 5, 21. Puis Pierre demande à Jésus de lui commander de venir à lui. Il ne veut pas s'aventurer dans une situation périlleuse si ce n'est par la volonté du Seigneur. Il estime que si Jésus lui ordonne de s'approcher de lui, il garantira sa sécurité.
5: Dieu ne vous protégera pas nécessairement si vous vous engagez sur une mauvaise voie. Mais celui qui obéit ne sera pas détruit. C'est la garantie que Dieu donna à Baruch peu avant la prise de Jérusalem. Pierre aurait pu rester en relative sécurité au fond de la barque. Enjamber le bastingage alors que le vent souffle en tempête exige du courage et beaucoup de foi. Pierre, en quittant la barque, démontrait qu'il avait confiance en la toute-puissance de Jésus. Malheureusement, dès qu'il vit les vagues qui s'élevaient autour de lui, il prit peur et commença à s'enfoncer. Au lieu de regarder à Jésus, il jeta ses regards, un instant seulement, sur les vagues et son cœur vacilla. Ne jetez pas trop vite la pierre aux disciples. Lui, au moins, quitta la barque et obéit à Jésus. Non seulement il ressentit l'excitation de marcher sur l'eau, mais il fut le seul à sentir la main de Jésus l'attraper pour l'empêcher de couler.
6: Vous pouvez manger une nourriture saine, vous coucher tôt, fuir toute controverse, ne jamais blesser les autres, ne vous engager dans aucune aventure dangereuse et épargner avec sagesse et vous briser le cou en glissant dans votre baignoire. Croître en maturité spirituelle exige de prendre des risques pour suivre Jésus.
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1: Fidèle et aimable auditeur internaute de la radio La Sentinelle, nous sommes très heureux de rentrer chez vous, vous qui nous écoutez à travers les www.radio-rls.fr ou sur le 97.9 FM. C'est bel et bien votre émission tant attendue, 180 secondes de foi. Aujourd'hui, je vais vous parler de la consécration pour Dieu. Romains chapitre 12, le verset 1. Je vous exhorte donc, frères, par les compassions de Dieu, à offrir vos corps comme un sacrifice vivant, saint, agréable à Dieu, ce qui sera de votre part un culte raisonnable. La consécration n'est pas un moment émotionnel passager. C'est une décision quotidienne. Parce que se consacrer à Dieu, c'est lui remettre toute la vie, le temps, les choix, les projets, les priorités. Et dans une perspective biblique, le culte véritable ne se limite pas à l'adoration du sabbat. Il inclut toute l'existence. Chaque acte peut devenir une offrande. Chaque décision peut honorer Dieu. Alors, Dieu ne cherche pas seulement une partie de nous. Il cherche notre cœur tout entier, car une vie consacrée devient pour Dieu un autel vivant. C'est un appel fort. Offrez vos corps comme un sacrifice vivant, saint, agréable à Dieu, ce qui sera de votre part un culte raisonnable. Allez, bonne journée. Que le Seigneur vous bénisse.
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1: Ce que seule la grâce peut accomplir.
0: Cela ne vient pas de vous.
1: Un auteur parle de la phrase la plus contradictoire de l'histoire de l'humanité. Six mots qui vont à l'encontre de notre culture, de notre éducation et de notre expérience. Nous nous extirpons du lit pour répondre au réveil que nous avons réglé quelques heures auparavant. Nous nous lavons, mangeons et préparons nos vêtements pour le travail, conscients qu'un seul faux pas pourrait compromettre toute notre journée. Nous nous rendons au travail où nous endurons des heures de labeur acharnée malgré la fatigue. Puis, nous recommençons le cycle, nous préparant pour la nouvelle journée qui commence avec ce premier réveil insistant. Qu'est-ce qui, dans tout cela, ne dépend pas de nous? Et pourtant, l'écriture est catégorique. Rien de tout cela, malgré tout le stress et parfois la gloire que cela comporte, ne peut nous rendre justes devant Dieu, même si notre travail consiste à nourrir des sans-abri ou à allumer des bougies dans une église. Mais la phrase, qui va à contre-courant, commence par quelque chose que seul Dieu peut faire.
0: C'est par la grâce que vous êtes sauvés, par le moyen de la foi.
1: Par une miséricorde imméritée, chacun de nous se voit offrir l'espoir, la lumière et la joie quotidienne si nous faisons confiance à la main du Christ pour nous guérir. Même le réveil semble plus doux. Le labeur de la journée devient notre offrande de gratitude.
0: Le salut appartient à l'Éternel.
1: Lui seul peut transformer l'épreuve en grâce, notre vie laborieuse en chant, notre impuissance en témoignage. Alors, demeurez dans la grâce.

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1: Chers enfants qui êtes à l'écoute de cette émission qui vous est consacrée, je vous ai raconté la dernière fois comment le prophète Élie, sur l'ordre de l'Éternel, avait oint Élisée pour lui succéder comme prophète un jour. Élisée allait maintenant l'accompagner partout où il irait. Le roi de Syrie, Ben-Hadad, a mobilisé toute son armée et, avec l'aide de 32 rois alliés, de chevaux et de chars de guerre, il est allé assiéger la ville de Samarie et s'est préparé à lui donner l'assaut. Avant cela, il a envoyé dans la ville des messagers à Akab, le roi d'Israël. « Voici un message de la part de Ben-Hadad. Livre-moi ton argent et ton or, ainsi que tes femmes et les plus vigoureux de tes fils. » Le roi d'Israël a répondu. « À ton ordre, mon seigneur le roi, je me livre à toi avec tout ce qui m'appartient. » Les messagers sont venus de nouveau et ont dit « Voici un message de la part de Ben-Hadad. Je t'ai envoyé l'ordre de me livrer ton argent et ton or, tes femmes et tes fils. J'enverrai donc demain à cette heure-ci mes officiers chez toi. Ils fouilleront ta maison et celle de tes ministres. Ils prendront tout ce qui a de la valeur à leurs yeux et l'emporteront. » Alors le roi d'Israël a convoqué tous les responsables du pays et leur a dit « Vous pouvez bien voir que cet homme nous veut du mal, car il m'a fait réclamer mes femmes et mes fils, mon argent et mon or, et je ne lui avais rien refusé. Maintenant, il veut encore prendre tout ce qu'il lui plaît. » Tous les responsables et tout le peuple ont dit à Akab « Ne l'écoute pas, n'accepte pas. » Alors Akab a répondu au messager de Ben-Hadad. « Dites à mon seigneur le roi, je ferai tout ce que tu as fait demander à ton serviteur la première fois, mais je ne peux pas te livrer encore davantage. » Les messagers sont allés rapporter cette réponse à leur maître. Alors Ben-Hadad a envoyé ce message au roi Akab. « Que les dieux me punissent très sévèrement si je laisse subsister de Samarie assez de poussière pour remplir les mains de tous les guerriers qui me suivent. » Mais le roi d'Israël lui a fait répondre par les messagers « Celui qui part au combat ne se vante pas comme celui qui en revient. » Cela veut dire, chers enfants, qu'il ne faut pas se vanter de la victoire avant de l'avoir remportée. Lorsque Ben-Hadad a entendu cette réponse, il était en train de boire sous les tentes avec les 32 rois qui étaient ses alliés. Il a commandé à ses officiers « En position pour l'attaque !»

et ils ont disposé leurs troupes pour donner l'assaut à la ville. À ce moment, un prophète est venu trouver Akab, le roi d'Israël, et lui a dit « Voici ce que déclare l'Éternel. As-tu vu cette immense armée? Je vais la livrer aujourd'hui en ton pouvoir. Ainsi tu sauras que je suis l'Éternel. » Akab a demandé « Par qui l'Éternel la livrera-t-il ? » Il a répondu « L'Éternel déclare, je la livrerai par les jeunes recrues des chefs des provinces. » Akab a encore demandé « Et qui devra engager le combat ?» Le prophète a répondu « C'est toi. » Alors Akab a passé en revue ses jeunes recrues. Il y en avait 232. Puis il a fait compter toute l'armée des Israélites, et ils étaient 7000. Ils ont fait une sortie à midi. Ben-Hadad était en train de s'enivrer sous les tentes avec ses alliés. Les jeunes recrues sont sortis en premier. Ben-Hadad a envoyé des hommes voir ce qui se passait. On lui a fait ce rapport. Des hommes sont sortis de Samarie. Il a répliqué, « Que ce soit pour demander la paix ou au contraire pour nous attaquer qu'ils sont sortis, amenez-les-moi vivants. » Les recrues et l'armée qui les suivait sont sortis de la ville. Chacun s'est acharné contre un adversaire et l'a abattu, si bien que les Syriens ont pris la fuite. Les Israélites se sont lancés à leur poursuite. Ben-Hadad, le roi de Syrie, s'est sauvé sur un cheval avec d'autres cavaliers. Le roi d'Israël a lancé le gros de ses troupes et a exterminé les chevaux et les chars ennemis. Il a fait subir une grande défaite aux Syriens. Alors le prophète qui avait prophétisé cette victoire à Akab au nom de l'Éternel est venu voir le roi et lui a dit « Va de l'avant avec courage, fortifie tes positions. Examine et réfléchis à ce que tu dois faire car l'année prochaine, à la même époque, le roi de Syrie reviendra pour t'attaquer. » Pendant ce temps, les ministres du roi de Syrie lui ont dit « Le Dieu des Israélites est un Dieu des montagnes. C'est pourquoi ils nous ont vaincus. Attaquons-les en plaine et sûrement nous remporterons la victoire. Voici donc ce que tu devrais faire. Remplace tous ces rois qui étaient avec toi par des gouverneurs. Ensuite, recrute une armée aussi nombreuse que celle que tu as perdue, avec autant de chevaux et de chars. Puis nous les combattrons dans la plaine et certainement nous les vaincrons. » Ben-Hadad a suivi leurs conseils et a fait tout ce qu'ils avaient proposé. Avec ses ministres, il croyait que l'Éternel, comme les idoles païennes, est un Dieu qui a un pouvoir sur une partie de la nature seulement, et non sur le monde tout entier. Mais, chers enfants, nous allons interrompre un moment le fil de notre histoire pour écouter un chant chrétien, puis nous continuerons.

0: L'année suivante, à la même époque, Ben-Hadad a passé les Syriens en revue et s'est avancé jusqu'à la ville d'Afek pour attaquer Israël. De leur côté, les Israélites ont aussi été passés en revue et ont organisé leur ravitaillement, puis ils se sont préparés à affronter les Syriens. Ils ont établi leur camp en face d'eux, mais leurs troupes ressemblaient à deux petits troupeaux de chèvres en comparaison de l'armée syrienne qui s'étendait sur toute la plaine. Alors l'homme de Dieu est venu trouver le roi d'Israël et lui a dit « Voici ce que déclare l'Éternel. Les Syriens prétendent que je suis un dieu des montagnes et non pas de la plaine. À cause de cela, je livrerai toute cette immense multitude en ton pouvoir. Ainsi vous saurez que je suis l'Éternel. » Pendant 7 jours, les deux armées ont campé l'une en face de l'autre. Le 7e jour, la bataille s'est engagée. Les soldats israélites ont tué en un seul jour 100 000 soldats syriens, soldats de pied, c'est-à-dire les fantassins. Les survivants se sont enfuis à Afek, où le mur de la ville s'est écroulé sur 27 000 rescapés. Ben-Hadad s'était enfui et réfugié dans la ville, et il s'y cachait en passant de chambre en chambre. Les ministres lui ont dit « Écoute, nous avons entendu dire que les rois d'Israël sont des rois pleins de bienveillance. Permets-nous de nous revêtir des habits de toile, de sac, et d'entourer nos têtes de cordes. Nous nous rendrons au roi d'Israël, et peut-être te laissera-t-il la vie sauve. » Ils ont donc revêtu des habits de toile, de sac, et ont mis des cordes autour de leurs têtes, pour montrer qu'ils se considéraient comme des prisonniers. Puis ils se sont rendus chez Akab et lui ont dit « Ton serviteur Ben-Hadad te fait dire, laisse-moi la vie sauve. » Akab leur a demandé « Il est donc encore vivant ? Eh bien, il sera mon allié !» Ces hommes ont pris cette parole comme un signe favorable et se sont empressés de prendre Akab au mot. « Oui, lui ont-ils dit, Ben-Hadad sera ton allié. » Akab a ordonné « Allez le chercher !» Ben-Hadad est sorti de sa cachette et est venu se présenter à lui. Akab l'a fait monter sur son char. Ben-Hadad lui a dit « Je te rendrai les villes que mon père a prises à ton père et tu pourras établir des comptoirs à Damas, comme mon père en avait installé à Samarie. » « Et moi, a repris Akab, je te rendrai la liberté et je conclurai une alliance avec toi. » Et c'est ce qu'il a fait, laissant repartir le roi de Syrie libre. Pendant ce temps, l'Éternel a parlé à l'un des disciples des prophètes qui suivait sans doute l'enseignement d'Élie et d'Élisée. Cet homme, suivant le commandement de l'Éternel, a demandé à son compagnon de le frapper, mais celui-ci a refusé. « Eh bien, lui a dit le premier, puisque tu n'as pas obéi à l'ordre de l'Éternel, un lion t'attaquera et te frappera lorsque tu m'auras quitté. » Et c'est en effet ce qui est arrivé. Le premier est allé trouver un autre homme et lui a adressé la même demande. Cet homme l'a donc frappé et blessé. Alors le prophète, après s'être rendu méconnaissable en se mettant un bandeau sur les yeux, est allé se poster sur le chemin que le roi devait prendre. Lorsque le roi est passé, il a crié « Ton serviteur a pris part au combat. Pendant la bataille, un homme a quitté les rangs et m'a amené un prisonnier en disant « Surveille-moi cet homme. Si tu le laisses s'échapper, tu prendras sa place, ou bien tu devras me donner 3 000 pièces d'argent. » Or, pendant que j'étais occupé de tous les côtés, le prisonnier a disparu. » En entendant cela, Akab a répondu « Tu as prononcé toi-même la sentence. » Il voulait dire que si cet homme avait été frappé, c'était la juste punition pour sa négligence. Aussitôt, le prophète a enlevé le bandeau qui lui masquait les yeux, et le roi d'Israël a reconnu que c'était un des disciples des prophètes. Cet homme a dit à Akab, « Voici ce que déclare l'Éternel. Tu as laissé échapper d'entre tes mains l'homme que je m'étais réservé. C'est pourquoi tu prendras sa place, et ton peuple périra à la place du sien. » Bien sûr, chers enfants, le prophète parlait de Ben-Hadad, le roi de Syrie, que l'Éternel avait livré aux mains d'Akab comme prisonnier, et qu'Akab avait laissé repartir libre, en concluant même une alliance avec lui. Akab avait trouvé juste ce qui semblait être arrivé au prophète, masqué d'un bandeau. Et maintenant, il voyait bien que la punition que le prophète lui annonçait de la part de l'Éternel était méritée. Alors Akab est rentré chez lui, très maussade, de fort mauvaise humeur, l'esprit abattu. Mais, chers enfants, si vous voulez savoir ce qu'a encore fait le roi Achab et comment lui et sa femme Jézabel ont monté un complot pour s'emparer de la vigne d'un certain Naboth, soyez à l'écoute de notre prochaine émission de La Bible racontée aux enfants. D'ici là, je vous dis au revoir et à Dieu seul la gloire.
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au jour d'aujourd'hui, la difficulté qu'il y a, c'est que le service, pour beaucoup de personnes, est un dû. Et ça fatigue ceux qui sont au service. Parce qu'on a l'impression qu'en face, ah ouais, non, c'est normal. Bah ouais, pourquoi ? C'est exceptionnel ? Non, ils sont là pour ça. Et encore, il faudrait qu'ils fassent mieux. Et ça, c'est le problème de notre société. On attend que les autres soient à notre service. Mais le service va dans les deux sens. Aujourd'hui, on vit dans une culture où grandir est égal à performance. Si vous êtes performant, alors vous êtes bien. Si vous n'êtes pas performant, vous ne valez pas grand-chose. Il faut toujours plus de diplômes, toujours plus d'abonnés sur les réseaux sociaux, toujours plus de responsabilités, toujours plus à faire, toujours plus à donner, toujours plus à apporter. Mais avant d'être au service, il faut apprendre à grandir soi-même. Car chaque moment de notre vie est un moment que l'on apprend de la vie, de Dieu, de ma relation avec lui, de ce qu'il me propose et qui va me permettre de grandir. Je ne peux pas donner aux autres ce que je ne découvre pas avec mon Seigneur. Grandir est quelque chose de très important. C'est devenir quelqu'un sur qui on peut compter. C'est devenir une image qui peut permettre de se sentir à l'aise parce que il ne reste pas figé sur ses positions. Il y a une petite image que l'on connaît bien. Alors, pas de pub, pardon. Ici, un smartphone. On peut avoir le meilleur smartphone. Il est bien, il est super, il fait de belles photos, je vous le recommande. On peut avoir le super smartphone du monde. Si on ne le met pas à jour, à un moment donné, ça va bugger. L'informatique est en perpétuel renouvellement, sécurité, changement de sécurité, rajouter de la sécurité, rajouter des améliorations, découvrir d'autres choses. S'il n'est pas à jour, vous pouvez avoir le meilleur téléphone, le smartphone, ça ne sert à rien. Si un chrétien ne se met pas à jour chaque jour, il va avoir des problèmes pour avancer. Il va avoir des problèmes pour servir. Parce que quelque part ici, il y a une nécessité d'être constamment en contact avec Dieu. Il ne demande pas d'être parfait. Il nous demande d'être en croissance. Il nous demande d'être toujours à grandir. Parce que être, c'est grandir. Être un individu en Christ, c'est grandir. Il y a ici quelque chose de très important. Le monde grandit. Le monde change. Le monde va à une allure incroyable. La parole de Dieu ne change pas, mais le monde vit différemment. Ne serait-ce que si, ni plus ni moins que la technologie. Je suis, comme beaucoup je pense ici, un des rares qui connaissons le téléphone à cadran pour faire le numéro. J'ai un de mes fils, un jour, je lui ai raconté ça, il a pouffé de rire. Ouah, ce truc, mais c'est quoi, c'est rire ? Ça sert à quoi ? Il faut faire comment ? Il y a maintenant des tas de jeunes qui n'ont pas connu le téléphone à cadran. Et c'est normal, il n'y en a plus.
Est-ce que je suis resté, moi, un jour, avec mon téléphone à la maison à cadran? Ou est-ce que j'ai grandi pour, au fur et à mesure, avoir un autre téléphone? La vie, c'est la même chose. Est-ce que je reste à un moment donné rivé à ce que j'ai appris un jour, avec mes études bibliques du pasteur, où j'ai été baptisé, et là c'est bon, je reste. Ça y est, j'ai tout. Je suis sauvé. J'ai besoin de rien. Ou bien, je suis conscient que c'est le début d'une grande marche vers mon Dieu, mon Sauveur, qui m'invite à grandir avec lui, à découvrir des choses de lui dans la vie actuelle et dans la société dans laquelle je suis placé. Si je ne prends pas ce temps, mon service, ma relation avec les autres, va rester au niveau où je me suis arrêté. Ce n'est pas forcément accepter tout ce qui existe, et encore moins tout ce qui est dramatique, bien sûr. Le péché reste le péché. Mais à un moment donné, je n'accueille pas, je ne suis pas au service d'une personne de maintenant, comme j'étais au service des personnes d'il y a 50 ans. Être, c'est grandir. Je ne peux pas être sans grandir. On peut souvent servir vite. On peut souvent régler les questions vite. Dans une équipe, dans un groupe, il y en a qui savent parler, d'autres organiser, d'autres diriger. Mais parfois, il manque, ça peut arriver, de la patience, de l'humilité, un amour inconditionnel. Et parfois, résultat, beaucoup d'activités, peu d'impact. Beaucoup de choses qui sont faites, peu de résultats. Il est d'ailleurs très intéressant au jour d'aujourd'hui que nous sommes dans une société qui veut voir les résultats. Montre-moi comment tu vis, je te dirai si je peux croire en toi. Le fait que tu me dises que tu es chrétien ne me suffit pas. Montre-moi comment tu te comportes, je dirai si véritablement on va parler de valeurs chrétiennes. Et pourtant, je peux être très actif. En d'autres termes, servir, c'est à la façon de Jésus. On peut le voir ici quand il parle de Marc, dans Marc au chapitre 10, pardon, où il dit « Car le Fils de l'homme n'est pas venu pour être servi, mais pour servir et donner sa vie en rançon pour une multitude. » Un verset très fort. C'est Jésus quand même. Notre Sauveur. Je ne suis pas venu pour être servi, mais pour servir. Ce qui veut dire que quelque part, le service est déjà et avant tout l'élément de chacun d'entre nous. Je ne suis pas un consommateur, je suis ici un chrétien qui est tombé amoureux de Jésus et qui veut le vivre. Grandir, c'est être. Grandir, c'est vivre.
Aujourd'hui, tout est fait rapidement. Livraison rapide, contenu rapide, confort maximal. On devient des consommateurs, même parfois, peut-être, dans l'Église. Mais c'est vrai que dans l'Évangile, Jésus nous propose particulièrement, non pas d'être consommateur, mais de construire son édifice, son assemblée. Nous tous présents, ici présents, ce n'est pas qu'une partie qui est au service, nous sommes au service. Ce n'est pas qu'un groupe qui est responsable du service, nous sommes tous serviteurs au nom de Jésus-Christ. Et ça, je crois que c'est très important parce que c'est là que commence la question de la synergie. On ne peut pas parler de synergie si nous n'avons pas appris, compris, intégré cette notion du service. Un musicien seul peut être talentueux, mais un orchestre, c'est autre chose. La différence entre un solo et une symphonie, c'est la synergie. C'est tous les instruments au bon moment, en même temps, au bon endroit. Et pourtant, individuellement, c'est souvent que des bons musiciens. Et pourquoi, parfois, pourquoi il y en a un qui a démarré avant l'autre? Et vous entendez les chefs d'orchestre au milieu des 60 musiciens, ils disent « Mais comment il a fait pour déguer ? Il a une oreille... Ça s'entend, visiblement. Ce n'est pas chacun fait son ministère. Ce n'est pas chacun protège son territoire. Ce n'est pas chacun développe son projet. Parce que sinon, si c'est comme cela, le résultat, c'est la fatigue. C'est parfois le désespoir. Et en tous les cas, peu d'impact, encore une fois. Non, véritablement, la synergie, c'est des dons différents. Nous ne sommes pas tous pareils. Mais une vision commune. Une mission partagée. La synergie, c'est ensemble, qu'est-ce que nous pouvons faire ? Avoir un impact, c'est ce que Dieu fait avec nous quand nous sommes tous unis. Chacun a un rôle précis. Et même dans des groupes comme le diaconat, on va parler aussi forcément de synergie. Chacun a un rôle précis. Mais quand on parle du diaconat, il faut parler de l'Église, de l'Assemblée. Chacun, nous avons tous des rôles précis. Ô combien c'est toujours assez impressionnant de voir les premiers chrétiens avec une phrase, ils étaient tous ensemble et le Seigneur ajoutait chaque jour des membres. Ce n'est pas une question de moyens pour rayonner plus. Ce n'est pas une question de talent pour rayonner plus. C'est une question de quel est le rôle de chacun. Lorsqu'on parle du diaconat, je le rappelle ici, le diaconat est né à la suite d'une dispute dans l'Assemblée. Acte. Ça se dispute à Jérusalem. Les premiers chrétiens, ça se dispute? Oui, ils sont en train de se dire, ouais, l'autre, oui, sous prétexte qu'il est juif, il a plus à manger que moi qui suis grec. Ça n'a pas duré longtemps, l'unité chrétienne.
Parce que ce sont les apôtres qui essayaient de faire la distribution alimentaire, l'organisation. Ça se disputait. Et c'est toujours à ce moment-là que forcément, il y en a qui sont meilleurs que d'autres dans l'assemblée. Forcément, c'est les Juifs qui ont plus, c'est pas les Grecs. Pourquoi ? Forcément, c'est les Grecs qui râlent tout le temps parce qu'ils ont toujours quelque chose à dire. Forcément, c'est toujours la faute des autres. Il y a un problème. L'assemblée ne marche pas bien. L'assemblée n'est pas en synergie. Que font les apôtres ? Ils disent, il n'est pas bon que nous fassions uniquement le travail de la distribution. Nous avons d'autres tâches à faire. On va organiser ça. On va créer des diacres et des diaconesses qui vont s'occuper de ça, qui vont s'occuper du service, qui vont s'occuper à ce que le rouage de l'assemblée se passe bien. Et je suis assez émerveillé de voir les témoignages qui ont été faits. Ça se ressent visiblement ici. On vous félicite pour le rouage que vous mettez, pour que ça se passe dans le calme, que chacun se sente à sa place et que chaque place a quelqu'un. Que ceux qui viennent d'une autre culture se sentent à l'aise par rapport à ceux qui sont d'une culture habituelle. Que ceux qui ont une culture d'église de telle sorte et qui, quand ils arrivent ici, se sentent à l'aise. Que ceux qui viennent pour la première fois dans une assemblée se disent ici, il y a de l'amour et de l'unité. Ça, c'est la synergie. Ça, c'est le service du diaconat. Mais ça marche avec tout le monde. Lorsque j'étais pasteur dans une église, je ne la nommerai pas, puis il y a longtemps, ça fait... Non, on ne parle pas de date ici, hein, c'est vrai. Pardon, ça remonte un peu, alors. Ça me fait un peu vieux d'un seul coup, donc je ne vais pas en parler. Donc ça fait quelques années en arrière. On a on avait une membre d'église avec tout le respect que je lui dois parce qu'elle avait une connaissance extraordinaire. Et puis elle était déjà presque née dedans dans l'adventisme. Et elle avait dans les 75 ans. Mais sa place était toujours la même. Et un jour, avant qu'elle arrive, il y a un couple qui ne connaissait pas, qui venait pour la première fois et qui s'installe à l'endroit où elle se place. Et les diacres et diaconesses qui commencent à se dire ah, qu'est-ce qu'on fait, comment on va faire, qu'est-ce qui va se passer, ça va, il va y avoir un problème, ça va être horrible. Ma chère sœur a invité le couple à aller ailleurs. Parce que c'était sa place. L'église était à moitié vide. Ça, c'est pas un problème de diaconat. C'est un problème de chacun d'entre nous. Ça, c'est le service pour tous, à tout âge, à tout moment. Je suis au service des autres. C'est ce que Jésus a fait pour nous. C'est ce que Jésus veut pour chacun d'entre nous. Et ça, c'est de la synergie. Quand nous tous, nous sommes ensemble, nous pouvons transporter des montagnes avec la grâce de Dieu. Grandir pour être pour servir, mais pas seul, servir ensemble. Là,
l'Église devient irrésistible. Et si aujourd'hui la vraie question n'était pas « qu'est-ce que je peux faire ?» mais plutôt « avec qui Dieu m'appelle à construire son assemblée ?» Où est ma place dans le corps du Christ ? Comment puis-je contribuer à cette synergie ? Le Seigneur est là pour nous rappeler ô combien il y a ici cette importance de la synergie, telle que quelque part, dans la lecture que nous avons faite tout à l'heure, de 1 Pierre chapitre 2, Pierre a posé la base. Approchez-vous de lui, pierre vivante, nous tous ici ce matin. Approchez-vous de lui, pierre vivante. Rejeté par les humains, certes, mais choisi et précieux aux yeux de Dieu. Vous-même, comme des pierres vivantes, construisez pour former une maison spirituelle.

0: C'était des Carols de Benjamin Britten.
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Jésus s'était rendu à la fête des tabernacles, qu'on appelle fête de Soukhot ou fête des cabanes, mais il s'y était rendu seul, dans la discrétion. Arrivé sur place, à Jérusalem, il prit la parole pour enseigner, mais il ne cessa d'être surveillé. Jour après jour, on s'efforçait par de nouveaux moyens de le réduire au silence. Prêtres et anciens cherchaient à lui tendre des pièges, mais surtout, on voulait humilier ce maître qui venait de Galilée devant le peuple. Dès son arrivée, les responsables religieux s'étaient présentés à lui, lui demandant par quelle autorité il enseignait. Jésus dit « Mon enseignement n'est pas de moi, mais de celui qui m'a envoyé. Et si quelqu'un veut faire sa volonté, il reconnaîtra si cet enseignement vient de Dieu ou si mes paroles viennent de moi-même. » C'est le cœur, bien plus que l'intelligence, qui est appelé à percevoir et à apprécier la vérité, leur dit-il. Les pharisiens n'avaient pas aligné leur volonté sur celle de Dieu. Au lieu de rechercher la connaissance de la vérité, ils cherchaient plutôt à s'en éloigner, sans s'en rendre compte. Le Christ montra que c'était là la raison pour laquelle il ne comprenait rien à son enseignement. Il leur indiqua une pierre de touche par laquelle on peut distinguer un maître véritable d'un séducteur. Celui dont les paroles viennent de lui-même cherche sa propre gloire, mais celui qui cherche la gloire de celui qu'il a envoyé est vrai, et il n'y a pas d'injustice en lui. La recherche de la propre gloire trahit son origine. Le Christ ne cherchait pas sa propre gloire, il cherchait la gloire de Dieu. Il prononçait les paroles de Dieu. Ceci établissait son autorité en tant que maître de vérité. Jésus donna aux rabbins une preuve de sa divinité en leur montrant qu'il savait lire dans les cœurs. Depuis la guérison d'un paralysé à Bethesda, il n'avait cessé de comploter sa mort. En agissant ainsi, il violait cette loi dont il se proclamait les gardiens. « Moïse ne vous a-t-il pas donné la loi » dit-il. « Et nul de vous ne pratique la loi. Pourquoi cherchez-vous à me faire mourir ?» Un instant, rempli de terreur, ils comprirent que leur projet était découvert. Cependant, il fallait, pour que leur influence sur le peuple soit maintenue, que leur dessein reste caché. Pour éluder la question de Jésus, ils s'écrièrent « Tu es un démon! Qui cherche à te faire mourir ?» Jésus dédaigna cette insinuation. Plusieurs parmi la foule disaient « N'est-ce pas celui qu'on cherche à faire mourir? Et voici, il parle ouvertement et on ne lui dit rien. Est-ce que les chefs aurait vraiment reconnu que c'est lui le Christ ? » Parmi les habitants de Jérusalem, plusieurs n'ignoraient pas les complots que les chefs ourdissaient contre lui et ils se sentaient irrésistiblement attirés vers lui. Ils étaient de plus en plus convaincus qu'il était le Fils de Dieu. Et plusieurs crurent en lui. Et ils disaient « Le Christ, quand il viendra, fera-t-il plus de miracles que n'en a fait celui-ci »

les chefs pharisiens, qui surveillaient anxieusement la marche des événements, aperçurent des marques de sympathie pour Jésus parmi la foule. Ils accoururent alors auprès des prêtres et firent des projets pour l'arrêter. Ils décidèrent toutefois de se saisir de lui quand ils le trouveraient seul, car ils n'osaient pas s'en emparer en présence du peuple. Encore une fois, Jésus démasqua leur dessein. « Je suis encore avec vous pour un peu de temps, dit-il, puis je m'en vais vers celui qui m'a envoyé. Vous me chercherez, et vous ne me trouverez pas. Et là où je serai, vous ne pouvez venir. » Bientôt ils se trouveraient à l'abri de leur dérision et de leur haine. Il allait rejoindre son Père dans les cieux. Les rabbins ricanaient. « Où va-t-il se rendre pour que nous ne le trouvions pas? Va-t-il se rendre parmi ceux qui sont dispersés, chez les Grecs, chez les païens, et enseigner les Grecs ?» Plusieurs de ceux qui étaient convaincus que Jésus était le Fils de Dieu furent induits en erreur par les faux raisonnements des prêtres et des rabbins. Ces maîtres avaient obtenu un certain effet en répétant les prophéties messianiques annonçant « Il régnera sur la montagne de Sion, à Jérusalem, et devant ses anciens resplendira sa gloire. » Il dominera d'une mer à l'autre, puis de l'Euphrate jusqu'aux extrémités de la terre. » Avec des accents de mépris, ils établissaient une comparaison entre la gloire ici dépeinte dans la prophétie et l'humble apparence de

Jésus. Les paroles prophétiques étaient perverties de la sorte et mises au service de l'erreur. Si l'on avait étudié la parole avec sincérité pour soi-même, on n'aurait pas été induit en erreur. Le chapitre 61 de nos Bibles, dans le livre d'Ésaïe, attestait que le Christ accomplirait l'œuvre qui lui était assignée. Mais n'oublions pas qu'au chapitre 53 du même prophète Ésaïe, il était prévu qu'il serait rejeté et qu'il souffrirait. Et au chapitre 59, on décrivait le caractère des prêtres et des rabbins. Dieu ne contraint pas les hommes à renoncer à leur incrédulité. La lumière et les ténèbres, la vérité et l'erreur sont là devant eux, à eux de choisir. L'esprit humain est doué de facultés qui lui permettent de discerner entre le bien et le mal. Dieu désire que les hommes ne se décident pas sur une impulsion momentanée, mais sur le poids des preuves obtenues par une comparaison attentive des Écritures avec les Écritures. Si les Juifs, mettant de côté leurs préjugés, avaient comparé la prophétie écrite avec les faits qui caractérisaient la vie de Jésus, ils auraient vu une magnifique harmonie entre les prophéties et leur accomplissement dans la vie et le ministère de l'humble Galiléen.

De nos jours, plusieurs sont induits en erreur, de la même manière que les Juifs d'autrefois. Des responsables religieux lisent la Bible à la lumière de leur conception et de leur tradition. Au lieu de sonder les Écritures pour leur propre compte, les gens renoncent à juger par eux-mêmes pour savoir où est la vérité et ils se confient en leur leader spirituel. Le dernier jour de la fête, les agents envoyés par les prêtres pour arrêter Jésus retournèrent sans avoir mis la main sur lui. Alors on leur demanda avec colère, « Pourquoi ne l'avez-vous pas amené ?» Ils répondirent d'un ton solennel, « Jamais homme n'a parlé comme cet homme. » Si dur que fût leur cœur, ils avaient été touchés par ces paroles. Ce que les prêtres et les anciens refusaient de voir, eux l'avaient vu. L'humanité inondée de la gloire de la divinité. Ils s'en retournèrent si remplis de cette pensée, impressionnés par ces paroles. Les prêtres s'écrièrent, « Est-ce que vous aussi vous avez été séduit? Y a-t-il quelqu'un des chefs ou des pharisiens qui ait cru en lui? Cette foule qui ne connaît pas la loi, ce sont des maudits.

La vraie piété n'est pas plus populaire aujourd'hui qu'au jour du Christ. Le fait que la vérité n'est pas reçue avec empressement par la majorité ou par les grands de ce monde, ou même par les conducteurs religieux, ne constitue pas un argument contre elle. Les prêtres et les anciens firent alors de nouveaux plans en vue d'arrêter Jésus. Soudain, en pleine discussion, une voix fit opposition. Nicodème demanda « Notre loi juge-t-elle un homme avant qu'on l'ait entendu et qu'on sache ce qu'il a fait ?» L'assemblée garda le silence. Les paroles de Nicodème pénétrèrent dans les consciences. On ne pouvait condamner un homme sans l'avoir entendu. Revenus de leur étonnement, ils lancèrent à Nicodème ce sarcasme. « Serais-tu, toi aussi, de la Galilée ? Cherche bien, et tu verras que de la Galilée, il ne sort aucun prophète. » Néanmoins, cette protestation avait eu pour effet d'interrompre les poursuites. Les anciens durent renoncer au projet de condamner Jésus sans l'avoir entendu. Jésus chercha la tranquillité dans une plantation d'oliviers où il put se trouver seul avec Dieu. Mais de bon matin, il retourna au temple, et le peuple s'étant assemblé autour de lui, il s'assit et se mit à enseigner. Il fut bientôt interrompu. Un groupe de pharisiens et de scribes s'approcha de lui, traînant une femme terrorisée qu'ils accusaient d'avoir commis un adultère. Ils demandèrent à Jésus, rempli d'hypocrisie, « Moïse dans la loi nous a prescrit de lapider de telle femme. Et toi, que dis-tu ?» On saisissait cette occasion pour obtenir sa condamnation, persuadé qu'on aurait des preuves pour l'accuser, quelle que fût sa réponse. S'il a quitté cette femme, on l'accuserait de mépriser naturellement la loi de Moïse, et s'il déclarait qu'elle méritait la mort, on l'accuserait auprès des Romains d'assumer une autorité dont ils avaient seul le monopole. Jésus considéra un instant ce tableau. La victime, tremblante et honteuse, les dignitaires au visage impitoyable. Il savait bien dans quelle intention ce cas lui était proposé. Il lisait dans les cœurs et il connaissait le caractère de la vie entière de chacune des personnes présentes. Jésus se baissa, comme s'il n'avait pas entendu leurs questions, et les yeux fixés sur le sol, il commença d'écrire dans la poussière. Mais dès que leurs yeux se fixèrent sur le sol, ils furent décontenancés. Et le peuple aperçut le changement soudain de leur expression. Et il s'avança pour découvrir la cause de leur étonnement et de leur honte. Si elle était mariée, il appartenait au mari d'engager une action contre elle. Et les deux adultères devaient être également punis. Les accusateurs n'étaient donc pas dans leurs droits. Cependant, Jésus consentit à se placer sur leur terrain. La loi voulait qu'en cas de lapidation,
Les témoins fussent les premiers à jeter la pierre. S'étant levé et ayant fixé les regards sur les intrigants, Jésus leur demanda « Que celui de vous qui est sans péché lui jette la première pierre. » Il avait évité ainsi de rejeter la loi de Moïse et d'empiéter sur l'autorité de Rome. Les accusateurs étaient vaincus. On ne saura jamais ce que Jésus écrivait sur le sol. Mais ce qu'il écrivit fit reculer les accusateurs. Et Jésus, s'étant relevé, regarda la femme et lui dit « Femme, où sont tes accusateurs? Personne ne t'a condamné ?» Elle répondit « Personne, Seigneur. » Et Jésus lui dit « Eh bien, moi non plus, je ne te condamne pas. Va et désormais ne pêche plus. » Cette femme s'était tenue toute tremblante devant Jésus. Les paroles « Que celui de vous qui est sans péché lui jette la première pierre » avaient résonné à ses oreilles. C'est avec étonnement qu'elle vit ses accusateurs s'en aller, muets et confondus. Puis ces paroles d'espérance frappèrent ses oreilles. « Moi non plus, je ne te condamne pas. Va, et désormais, ne pêche plus. » Le cœur ému, elle se jeta aux pieds de Jésus, exprimant dans des sanglots son amour reconnaissant et confessant son péché avec des larmes amères. Ce fut pour elle le commencement d'une vie nouvelle, d'une vie pure et paisible, consacrée au service de Dieu. En relevant cette âme tombée, Jésus accomplit un plus grand miracle qu'en guérissant la plus grave maladie physique. Il l'a délivrée d'une maladie mortelle, d'une maladie spirituelle.

C'était Méditation musicale présentée par Guy. Aujourd'hui, deuxième partie de la fête de Soukhot, la fête des tabernacles.

0: Le corbeau voulant imiter l'aigle. Fable de Jean de La Fontaine.
1: L'oiseau de Jupiter, en levant un mouton, un corbeau, témoin de l'affaire, et plus faible de rein, mais non pas moins glouton, en voulut sur l'heure autant faire. Il tourne à l'entour du troupeau, marque entre 100 moutons le plus gras, le plus beau. Un vrai mouton de sacrifice.
0: On l'avait réservé pour la bouche des dieux. Gaillard corbeau disait, en le couvant des yeux.
2: Je ne sais qui fut ta nourrice, mais ton corps me paraît en merveilleux état. Tu me serviras de pâture.
1: Sur l'animal bêlant, à ces mots, il s'abat. La moutonnière créature pesait plus d'un fromage, outre que sa toison était d'une épaisseur extrême et mêlée à peu près de la même façon que la barbe de Polyphème.
0: Elle empêtra si bien les serres du corbeau que le pauvre animal ne put faire retraite. Le berger vint, le prend, l'encage bel et bien, le donne à ses enfants pour servir d'amusette.
1: Il faut se mesurer, la conséquence est nette. Mal prendre aux volereaux de faire les voleurs. L'exemple est un dangereux leurre. Tous les mangeurs de gens ne sont pas grands seigneurs. Où la guêpe a passé, le moucheron demeure.
0: Le corbeau voulant imiter l'aigle. Ésope est à la base de cette fable. L'aigle, le chouka et le berger. Gilles Corozé interpréta cet apologue. C'est chez lui que La Fontaine trouvera le thème du corbeau encagé et donné comme jouet aux enfants. Baudouin et Milot tireront chacun une nouvelle adaptation de cette fable.

0: Proverbe 26. Comme la neige en été et la pluie pendant la moisson, ainsi la gloire ne convient pas à un insensé. Comme l'oiseau s'échappe, comme l'hirondelle s'envole, ainsi la malédiction sans cause n'a point d'effet. Le fouet est pour le cheval, le mors pour l'âne, et la verge pour le dos des insensés. Ne réponds pas à l'insensé selon sa folie, de peur que tu ne lui ressembles toi-même. Réponds à l'insensé selon sa folie, afin qu'il ne se regarde pas comme sage. Il se coupe les pieds, il boit l'injustice, celui qui donne des messages à un insensé. Comme les jambes du boiteux sont faibles, ainsi est une sentence dans la bouche des insensés. C'est attacher une pierre à la fronde que d'accorder des honneurs à un insensé. Comme une épine qui se dresse dans la main d'un homme ivre, ainsi est une sentence dans la bouche des insensés. Comme un archer qui blesse tout le monde, ainsi est celui qui prend à gage les insensés et les premiers venus. Comme un chien qui retourne à ce qu'il a vomi, ainsi est un insensé qui revient à sa folie. Si tu vois un homme qui se croit sage, il a plus à espérer d'un insensé que de lui. Le paresseux dit « Il y a un lion sur le chemin, il y a un lion dans les rues !» La porte tourne sur ses gonds et le paresseux sur son lit. Le paresseux plonge sa main dans le plat et il trouve pénible de la ramener à sa bouche. Le paresseux se croit plus sage que sept hommes qui répondent avec bon sens. Comme celui qui saisit un chien par les oreilles, ainsi est un passant qui s'irrite pour une querelle où il n'a que faire. Comme un furieux qui lance des flammes, des flèches et la mort, ainsi est un homme qui trompe son prochain et qui dit « N'était-ce pas pour plaisanter ?» Faute de bois, le feu s'éteint. Et quand il n'y a point de rapporteur, la querelle s'apaise. Le charbon produit un brasier et le bois du feu. Ainsi un homme querelleur échauffe une dispute. Les paroles du rapporteur sont comme des friandises, elles descendent jusqu'au fond des entrailles. Comme des scories d'argent appliquées sur un vase de terre, ainsi sont des lèvres brûlantes et un cœur mauvais. Par ses lèvres, celui qui hait se déguise, et il met au-dedans de lui la tromperie. Lorsqu'il prend une voix douce, ne le crois pas, car il y a sept abominations dans son cœur. S'il cache sa haine sous la dissimulation, sa méchanceté se révélera dans l'assemblée. Celui qui creuse une fosse y tombe, et la pierre revient sur celui qui la roule. La langue fausse hait ceux qu'elle écrase, et la bouche flatteuse prépare la ruine.
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1: Christ est roi. Méditons dans Matthieu 2, le verset 2. Où est le roi des Juifs qui vient de naître ? Car nous avons vu son étoile en Orient et nous sommes venus pour l'adorer.
2: Le cardinal Latimer était le prédicateur attitré du roi Henri VIII d'Angleterre. Chaque fois, avant de commencer son sermon, le préposé du roi avait l'habitude de dire « Latimer, le roi d'Angleterre est ici. Faites attention à ce que vous dites. » Mais le diacre du cardinal, qui se tenait toujours à côté de lui, répondait chaque fois tranquillement « Latimer, le roi des rois est ici. Fais attention à ce que tu dis. »
1: La Bible nous rappelle, deux fois au début et deux fois à la fin de son passage sur terre, que Jésus est roi. À l'Annonciation, l'ange Gabriel dit à Marie « Il sera grand et sera appelé fils du Très-Haut, et le Seigneur Dieu lui donnera le trône de David, son père. Il règnera sur la maison de Jacob éternellement, et son règne n'aura point de fin. » Voir Luc 1, 32-33.
2: Jésus est donc un dirigeant et il a un royaume. Les mages, à la recherche de Jésus, vinrent trouver le roi Hérode et lui demandèrent « Où est le nouveau-né roi des Juifs ?» Ensuite, vers la fin du ministère de Jésus, sur terre, à l'heure qu'il se tenait devant Pilate, ce dernier lui demanda « Tu es donc roi ?» Jésus répondit « Tu le dis, je le suis. » Jean 18, verset 37.
1: Pilate rédigea aussi un écriteau qu'il plaça sur la croix, sur lequel était inscrit « Jésus de Nazareth, le roi des Juifs ». On peut supposer que cet écriteau était destiné à informer tout le monde que Jésus avait été crucifié parce qu'il prétendait être le roi des Juifs. En faisant cela, Pilate a involontairement proclamé Jésus comme roi. Jésus est venu établir un royaume afin que nous puissions devenir ses sujets et recevoir le salut. Aujourd'hui, adorons le Christ dans son état glorifié de roi, roi de nos âmes, et comme Latimer, n'oublions pas que nous devons craindre et servir le roi des rois, Jésus-Christ notre Sauveur, et pas seulement les rois de la terre qui, eux, sont mortels.
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1: Fidèle et aimable auditeur internaute de la radio La Sentinelle, vous qui nous écoutez à travers les www.radio-rls.fr ou sur le 97.9 FM, nous sommes très heureux de rentrer chez vous pour votre émission tant attendue, 180 secondes de foi. Marchez fidèlement chaque jour. Et le texte qui nous servira comme toile de fond, c'est bien Michée, chapitre 6, le verset 8. On t'a fait connaître, ô homme, ce qui est bien. Et ce que l'Éternel demande de toi, c'est que tu pratiques la justice, que tu aimes la miséricorde et que tu marches humblement avec ton Dieu. On t'a fait connaître, ô homme, ce qui est bien. Et ce que l'Éternel demande de toi, c'est que tu pratiques la justice, que tu aimes la miséricorde et que tu marches humblement avec ton Dieu. Ici, le prophète Michée résume la volonté de Dieu en quelques mots puissants. Pratiquer la justice, aimer la miséricorde et marcher humblement avec ton Dieu. Et j'arrive à comprendre que la fidélité chrétienne se vit dans le quotidien, pas seulement dans les grands moments spirituels, mais dans les choix simples de chaque jour. Comment je parle? Comment je traite les autres, comment je prends mes décisions. Parce que la foi mature n'est pas spectaculaire, elle est constante. Et Dieu cherche moins l'impression que la fidélité. Aujourd'hui, marche simplement avec Dieu, pas à pas, avec sincérité, avec persévérance, car une vie fidèle est une vie puissante. Et lorsqu'un chrétien marche humblement avec Dieu, le ciel reconnaît cette fidélité. Déjà, je vous souhaite bonne journée. Que le Seigneur vous bénisse.
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1: Chers auditeurs de foi et vie réformée, au cours d'une nouvelle série d'émissions, je souhaite vous présenter dans son intégralité la lettre de l'apôtre Paul aux Romains. Il s'agit d'un des livres les plus cités et lus de la Bible qui a servi de point de repère à des générations de chrétiens pour comprendre et exposer la doctrine chrétienne. Nous allons donc lire ensemble la totalité de cette lettre ou épître, en l'accompagnant de commentaires généraux sur chaque passage. Commençons d'abord par situer cette lettre, son auteur, sa date de rédaction et ses destinataires. Vers l'an 34 de notre ère, Paul, un juif éduqué de la ville de Tarse, au sud de la Turquie actuelle, s'était converti à Jésus-Christ de manière dramatique alors qu'il se rendait de Jérusalem à Damas pour y aller persécuter les toutes jeunes communautés chrétiennes. Le Seigneur Jésus-Christ lui était apparu de manière toute spéciale, en s'adressant à lui et l'appelant par son nom. Sa vie entière serait bouleversée par cette rencontre. De persécuteur qu'il était, Paul allait devenir non seulement un disciple de Jésus-Christ, mais son porte-parole

0: inspiré, un instrument dans les mains de Dieu pour porter la bonne nouvelle de Jésus-Christ, l'Évangile, à des peuples différents qui faisaient partie de l'Empire romain d'alors. Au cours de 4 voyages missionnaires séparés par de longs séjours dans certaines villes, séjours d'ailleurs fréquemment marqués par des persécutions dirigées contre lui et ses compagnons d'œuvre, Paul allait visiter l'Asie mineure, la Grèce et la Macédoine, la capitale de l'Empire, Rome, et sans doute même l'Espagne, qui formait la limite de l'Empire à l'ouest. Bref, une grande partie du bassin méditerranéen allait devenir le champ de son action missionnaire en tant qu'apôtre, c'est-à-dire en tant qu'envoyé spécial de Jésus-Christ. De jeunes communautés chrétiennes, certaines déjà formées, d'autres constituées à la suite de sa prédication, allaient recevoir des lettres de sa part, qui les instruisaient et les encourageaient en les avertissant parfois des dangers internes et externes. Un certain nombre de ces lettres ont été préservées et forment une partie du Nouveau Testament, la seconde partie de la Bible. Paul a sans doute écrit la lettre à l'église de Rome entre l'an 56 et l'an 58. Il se trouvait alors pour 3 mois dans la ville de Corinthe, en Grèce, et se préparait à se rendre à Jérusalem, où il allait apporter une collecte rassemblée en Grèce et en Macédoine en faveur des chrétiens de Jérusalem qui étaient dans le besoin. À ce stade de sa vie, Paul n'avait pas encore été à Rome. Il adresse donc cette lettre à une jeune église chrétienne qu'il n'a jamais rencontrée personnellement, à l'exception d'un certain nombre de ses membres, dont il a fait la connaissance au cours de différentes circonstances en Asie mineure. Ces personnes, il les saluera à la fin de sa lettre. Mais qui sont exactement ces chrétiens de Rome? D'après le contenu de la lettre de Paul, nous pouvons à bon droit penser qu'une partie était constituée de juifs convertis au christianisme, tandis que d'autres étaient d'anciens adeptes des cultes païens, devenus eux aussi chrétiens. Il y a donc dans cette église 2 composantes, qui semblent avoir d'ailleurs quelques difficultés à vivre dans une entente parfaite, raison pour laquelle Paul insiste sur l'unité dans la foi en Jésus-Christ. Il leur écrit qu'aussi bien ceux d'origine juive que ceux d'origine non-juive se trouvent sous la même condamnation divine, avant d'être justifiés devant Dieu au même titre, c'est-à-dire seulement au moyen de la foi en Jésus-Christ. Personne ne peut se considérer comme supérieur au vu de ses antécédents. Si les chrétiens d'origine juive cherchent à se vanter de leur origine de peuple élu de Dieu dans l'Ancien Testament, Paul leur rappelle qu'ils ne sont pas moins coupables, n'ayant pas obéi à la loi divine qui leur avait été donnée par Moïse. Si les chrétiens d'origine païenne se croient supérieurs parce qu'ils ont reçu la révélation de Dieu en Jésus-Christ et ne sont plus sous le joug de la loi de Moïse comme le sont les Juifs, Paul leur rappelle qu'ils ne sont qu'un tout jeune rameau greffé sur un arbre qui les précède depuis longtemps. Cela lui donne aussi l'occasion de parler de manière très approfondie de la relation entre la loi de Moïse et l'évangile de Jésus-Christ et leurs liens réciproques. C'est d'ailleurs un thème qu'il aborde aussi dans sa lettre aux Galates, ces chrétiens contemporains qui vivaient dans une région d'Asie mineure. Notons aussi, amis auditeurs, que les chrétiens de Rome se réunissaient non pas dans une seule assemblée, sous un même bâtiment, mais dans des maisons individuelles. Dans la toute première partie de sa lettre, Paul s'identifie à ses lecteurs, comme c'était la coutume à l'époque, dans toute correspondance. Il souligne le fait qu'il est apôtre, c'est-à-dire appelé à une mission spéciale de messager, de porte-parole de Dieu. Mais il poursuit immédiatement en montrant le lien qui existe entre l'évangile qu'il annonce et les écrits sacrés des Juifs, les saintes écritures que nous connaissons aujourd'hui comme l'Ancien Testament. Cet évangile avait été promis par les prophètes dans les saintes écritures, et il concerne la personne et l'œuvre de Jésus-Christ, descendant direct du roi David, qui est lui-même l'auteur de nombreux psaumes de l'Ancien Testament. En saluant ses correspondants, Paul leur apporte une bénédiction de la part de Dieu le Père, une promesse de grâce et de paix donnée en Jésus-Christ. Je vous lis donc le début du premier chapitre de la lettre de Paul aux Romains. Paul, serviteur de Jésus-Christ, appelé à être apôtre et choisi pour proclamer la bonne nouvelle de la part de Dieu. Cette bonne nouvelle, c'est ce que Dieu a promis il y a bien longtemps par ses prophètes dans les Saintes Écritures. Elle concerne son Fils Jésus-Christ, notre Seigneur, qui, dans sa nature humaine, descend de David et qui a été déclaré Fils de Dieu avec puissance lorsque le Saint-Esprit l'a ressuscité des morts. Par lui, j'ai reçu la grâce d'être apôtre pour amener en son nom des hommes de toutes les nations à lui obéir en croyant. Vous êtes de ceux-là, vous qui, ayant reçu l'appel de Dieu, appartenez à Jésus-Christ. Je vous écris, à vous tous qui êtes à Rome, les bien-aimés de Dieu, appelés à appartenir à Dieu. La grâce et la paix vous soient données par Dieu notre Père et par le Seigneur Jésus-Christ. Après cette salutation initiale, Paul indique le lien affectif et spirituel qui l'unit à cette communauté chrétienne de Rome qu'il n'a jamais encore visitée, ce qu'il désire ardemment faire. Et il fournit un résumé de l'Évangile qui révèle en quoi consiste la justice que Dieu accorde aux hommes et qui n'est reçue que par la foi. Lisons ensemble les versets 8 à 17 de ce premier chapitre. Tout d'abord, je remercie mon Dieu par Jésus-Christ au sujet de vous tous, parce qu'on parle de votre foi dans le monde entier. Dans toutes mes prières, je ne cesse de faire mention de vous à toute occasion, et Dieu m'en est témoin, lui que je sers de tout mon être, en proclamant la bonne nouvelle qui concerne son Fils. Je lui demande de me donner enfin l'occasion de vous rendre visite, si telle est sa volonté. Car j'ai le vif désir d'aller vous voir, pour vous apporter quelques bienfaits spirituels, en vue d'affermir votre foi, ou mieux, pour que nous nous encouragions mutuellement, vous et moi, par la foi qui nous est commune. Je tiens à ce que vous le sachiez, frère. J'ai souvent formé le projet de me rendre chez vous, mais j'en ai été empêché jusqu'à présent. En effet, je souhaite pouvoir récolter quelques fruits parmi vous, comme parmi bien d'autres peuples. Je me dois à tous les hommes, grecs ou barbares, instruits ou ignorants. Voilà pourquoi je désire aussi vous annoncer l'Évangile, à vous qui êtes à Rome. Car je suis fier de l'Évangile. C'est la puissance de Dieu, par laquelle il sauve tous ceux qui croient, les Juifs d'abord et aussi les non-Juifs. En effet, cet Évangile nous révèle en quoi consiste la justice que Dieu accorde. Elle est reçue par la foi et rien que par la foi, comme il est dit dans l'Écriture. Le juste vivra par la foi. Paul cite ici un passage du livre du prophète Habacuc dans l'Ancien Testament, rédigé un peu avant l'an 600 avant Jésus-Christ. Face à la menace imminente d'une invasion par une puissance étrangère destructrice, les Babyloniens, le prophète Habacuc, quoique ébranlé et se posant des questions sur la justice et le gouvernement divin, appelait à demeurer ferme dans la foi et la fidélité au Dieu d'Israël. En reprenant cette parole de l'Ancien Testament, Paul insiste sur la foi comme seul véhicule d'une justice qui donne la vie. Voici dans une traduction moderne le texte d'Habacuc cité par Paul. « Si même il faut attendre que vienne l'Éternel, attends-le patiemment, car il vient sûrement, il ne tardera pas. Si quelqu'un flanche, il n'est pas droit de cœur, mais le juste vivra grâce à sa foi. » Mais que signifie ce mot de justice ? Qui est le juste ? C'est, d'après Paul, celui qui a été acquitté lors d'un procès et qui est déclaré innocent. Il vit désormais car il n'est plus sous une condamnation. Au cours de notre prochaine émission, nous verrons quelle est la nature du procès dont il est question dans la lettre de Paul aux Romains. Quelle est la condamnation qui pèse sur tous les humains, qu'ils soient juifs, c'est-à-dire descendants d'Abraham, appartenant au peuple auquel Dieu s'est adressé par priorité aux autres dans l'Ancien Testament, ou qu'ils soient non-juifs, c'est-à-dire appartenant aux autres peuples, ceux qui adoraient toutes sortes d'idoles païennes.
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1: J'avais 25 ans quand j'ai connu vraiment le Seigneur. Il m'avait déjà parlé 5 ans avant, mais j'y avais pas fait attention. Je disais que c'était pas pour moi, je ne croyais pas en Dieu. Je disais, comme beaucoup de gens, si Dieu existait, il n'y aurait pas cette misère dans le monde. Mais un jour, j'ai été invité à écouter l'Évangile, et là, Dieu m'a préparé. J'étais là par curiosité, pour me moquer, parce que moi et mon père, on se moquait beaucoup de l'Évangile, de ceux qui croyaient en Dieu. Mais Dieu a fait son chemin, et la parole de Dieu m'a parlé. Celui qui m'a témoigné m'a ouvert la Bible, m'a présenté des passages. Et un jour, nous sommes tombés sur le passage de Malachie, chapitre 3, verset 10, qui nous dit « Mettez-moi à l'épreuve et vous verrez si je ne trouve pas pour vous les écluses des cieux. » Alors là, j'ai sauté à pieds joints sur ce passage. J'ai dit « Si Dieu, tu existes, tu vas me le faire voir. » Et j'ai mis Dieu à l'épreuve. Alors j'ai demandé, je prenais des passages dans la parole et je voulais que le prédicateur, le dimanche, prêchait sur ce passage. La première fois, c'était un hasard. Les deux premières fois, c'était toujours des hasards. Mais quand cela se répète 10-20 fois, là, j'ai commencé à réfléchir. J'ai dit, là, ce n'est plus le hasard, il y a quelque chose de plus grand. Alors, je me suis confié en Dieu. J'ai dit, bon, je viens. Mais j'étais encore un peu méfiant. Mais Dieu a fait son œuvre. Et voilà, je me suis converti, je me suis fait baptiser. Et un jour, je me rappelle que le prédicateur où j'étais dans la ville est venu me voir et il m'a dit, frère, là, un moment que je prie pour avoir une aide et votre nom revient à chaque fois. Alors là, je me suis mis à rire parce que j'étais d'une timidité. Un mot ne sortait pas de ma bouche et j'étais paralysé de la tête aux pieds et quand il fallait parler avec quelqu'un, je ne pouvais pas. J'étais timide. Alors je lui ai dit, vous voyez frère, je n'arrive même pas à parler. Comment voulez-vous que je monte sur une estrade devant le monde et pouvoir parler de l'Évangile? Alors il m'a montré le passage aussi qui m'a dit, ouvre ta bouche et je le remplirai. Alors comme je mets Dieu à l'épreuve, je l'ai mis à l'épreuve. Et rappel, c'est dans la longue veille de l'année 74 à 75, j'ai prêché pendant 20 minutes, c'était court, mais j'ai vu que Dieu m'aidait. Et maintenant, je peux parler à n'importe qui. Même si le président de la République viendrait chez moi, je pourrais lui parler de l'Évangile. Et voilà mon chemin avec lui. Et je suis heureux de connaître Dieu, de pouvoir le suivre, de pouvoir le servir. Et maintenant, je le sers dans la ville de Grenoble et je suis heureux de pouvoir le servir tous les jours.
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C'est maintenant le concerto pour violon, cordes et basses continues en mi majeur, BWV 1042 de Jean-Sébastien Bach, sous la direction de Eugène Duvier.

0: Nous avons écouté le concerto pour violon, cordes et basses continues, en mi majeur, BWV 1042, de Jean-Sébastien Bach, dirigé par Eugène Duvier.
1: Écoutons à présent la virtuosité d'Arthur Rubinstein dans le deuxième nocturne, opus 15, en fa dièse majeure.